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David Diop a écrit dans Coup de Pilon ceci. Afrique, mon Afrique. Afrique des fiers guerriers dans les savanes ancestrales. Afrique que chante ma grand-mère au bord de son fleuve lointain. Je ne t'ai jamais connu, mais mon regard est plein de ton sang. Ton beau sang noir à travers les champs répandus. Le sang de ta sueur, la sueur de ton travail. Le travail de l'esclavage, l'esclavage de tes enfants. Afrique, dis-moi Afrique, est-ce dans toi ce dos qui se courbe et se couche sous le poids de l'humilité? Ce dos tremblant, à zébreux rouges, qui dit oui au fouet sur la route de mes vies. Alors gravement une voix me répondit: fils impétueux, cet arbre robuste et jeune, cet arbre là-bas, splendidement seul au milieu des fleurs blanches et fanées, c'est l'Afrique, ton Afrique qui repousse patiemment, obstinément, et dont les fruits peu à peu, la mère saveur de la liberté. Afrique, Afrique. Abkas, fils de nègre, répond aussi à David Diop.

Jade me répondit. Fils impétueux, le tam-tam pleure et le tam-tam rit. Ce soir un homme est mort, mais non loin de là. De la pénombre d'une case est né un enfant. Et avec lui,

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0: Bonjour et bienvenue sur Fréquence 7, si vous venez de nous rejoindre, il est déjà 10h et tout de suite je vous propose de retrouver le journal de Radio France Internationale.
1: Il viendra nous parler de la visibilité des artistes mahorais. Dadaï, c'est ce lundi 21 septembre à partir de 20h10 temps universel. Ici on fait pas de bruit,
2: que du boucan.
3: Il est 10h à Paris, 8h en temps universel. Merci d'écouter RFI. Bonjour, bienvenue. Vous avez la parole à suivre dans 10 minutes vos questions sur l'actualité et dans 40 minutes vos réactions sur les priorités de l'Afrique à l'Assemblée générale des Nations unies. Qu'attendez-vous de ce grand rendez-vous diplomatique? Mais d'abord, le journal international. Bonjour Julien Coquelroen.
4: Bonjour Juan. À la une de l'actualité, la débâcle électorale de Friedrich Merz et de la CDU hier soir en Allemagne. Le parti conservateur éliminé du Parlement local au Mecklembourg où l'extrême droite arrive en tête et qui voit aussi la capitale Berlin lui échapper. Après la victoire de la gauche, Friedrich Merz est plus que jamais sur la sellette. Une soirée électorale bien plus confortable pour Vladimir Poutine, cette fois en Russie, après la victoire sans surprise de son parti aux législatives, sans réelle opposition face à lui. Et puis à la une également des migrants envoyés vers des pays inconnus, la réalité des expulsions menées par Donald Trump depuis son retour au pouvoir aux États-Unis. RFI vous révèle ce matin l'enquête menée pendant 6 mois avec le collectif Forbidden Stories, témoignage d'une Iranienne envoyée en Centrafrique dans une demi-heure à la une du prochain journal Afrique. Il reste droit dans ses bottes tout en reconnaissant, bien obligé, un désastre en Allemagne. Une rare prise de parole à chaud hier soir de Friedrich Merz après la publication de résultats électoraux de nouveau catastrophiques pour son parti. Après la victoire de l'AfD en Sachsen-Anhalt il y a 2 semaines, le parti d'extrême droite est de nouveau arrivé en tête des élections régionales dans le Land du Mecklembourg, dans le nord-est du pays. La CDU de Friedrich Merz enregistre sur place son pire résultat électoral depuis 1949, en dessous de la barre des 5% nécessaire pour garder des élus au Parlement local. À Berlin, c'est le parti de gauche radicale Die Linke qui a lui devancé la CDU. Victoire historique pour ce lointain héritier du parti communiste d'Allemagne de l'Est, Nathalie Versieux.
5: Elie Ferhalp a de bonnes chances de devenir la prochaine mairesse de Berlin. À 45 ans, cette fille d'immigrés turcs est parvenue à mobiliser dans le camp des abstentionnistes et surtout chez les jeunes où son parti Die Linke est arrivé largement en tête dans la capitale à l'issue d'une campagne centrée sur la vie chère et les loyers. Elif Eralp.
6: Les électeurs se sont clairement prononcés pour un changement de politique. Ils veulent une ville abordable et que, pour ce faire, on s'attaque enfin à la crise des loyers. Et c'est ce que je veux mettre en pratique. Et ça passe par un encadrement des loyers pour les logements appartenant à la ville, une meilleure protection des locataires face aux excès des propriétaires et enfin par la nationalisation des grandes sociétés immobilières privées comme les Berlinois l'avaient décidé par référendum.
5: Aura besoin du soutien des Verts et des sociaux-démocrates si elle veut obtenir le pouvoir à Berlin. Aucun des deux partis n'est prêt à soutenir la nationalisation des gros bailleurs privés que la capitale, très endettée, aurait le plus grand mal à financer. Enfin, les deux partenaires potentiels demandent à Eralp de se distancer clairement des accusations d'antisémitisme dans les rangs de Die Linke. Nathalie Versieux, Berlin, RFI.
4: Et Friedrich Merz de son côté va tenter de sauver sa place malgré les désaccords avec ses partenaires sociaux-démocrates au gouvernement et la défiance au sein de son propre parti. La CDU rassemblée de nouveau ce matin en réunion de crise. Le chancelier se dit déterminé à poursuivre ses réformes. Des élections quasiment sans enjeu et des résultats sans surprise. Cette fois en Russie, la promenade de santé de Vladimir Poutine aux législatives. L'arrivée prévisible hier soir de son parti en tête avec plus de 57% des voix après dépouillement des 3/4 des bulletins. Selon les projections de l'agence TASS, Russie Unie est d'ores et déjà assurée de conserver sa majorité des 2/3 des députés à la Douma, qui lui permettra de modifier la Constitution. Le résultat d'un scrutin sans réel parti d'opposition en lice, des élections sans risque, mais qui demeurait importante pour le pouvoir. Analyse de Nikolai, observateur électoral auprès de l'organisation Russian Election Monitor à Berlin. Son prénom a été modifié pour des raisons de sécurité.
2: Le problème commence au niveau local, dans les bureaux de vote. Dans de nombreuses régions que nous appelons des sultanats électoraux, les mêmes personnes organisent les élections depuis des décennies en utilisant toujours les mêmes méthodes pour manipuler les résultats. La différence aujourd'hui, c'est qu'il n'y a plus de contrôle indépendant puisque les autorités l'ont écarté. Nous savons donc que les fraudes et les violations existent toujours, mais nous ne pouvons plus en mesurer l'ampleur. Et à chaque niveau du système électoral, la manipulation s'amplifie. Au moment où les chiffres arrivent au sommet, ils peuvent n'avoir plus grand-chose à voir avec la réalité. Est-ce que les hauts fonctionnaires en sont conscients ? Je suis convaincu qu'ils préfèrent avoir des chiffres manipulés. Ils veulent présenter à Vladimir Poutine les résultats qu'il attend pour qu'il puisse dormir tranquillement dans son bunker. Donc les dirigeants peuvent avoir une idée de l'opinion publique grâce à des campagnes comme celle de Yabloko. Mais pour ce qui est des chiffres réels, ils ne savent tout simplement pas ce que pensent les Russes et comment ils votent réellement.
7: What people think and how they vote, for sure.
4: Et le plébiscite organisé par le Kremlin, perturbé par l'Ukraine, près de 2000 drones et 8 missiles ukrainiens interceptés en 24 heures, selon le ministère russe de la Défense, qui promet d'intensifier ses frappes sur Kiev en représailles. Plus d'un millier de cyberattaques ont aussi été dénombrées par la commission électorale. Côté ukrainien, Volodymyr Zelensky annonce qu'il rencontrera Donald Trump à New York cette semaine en marge de l'Assemblée générale des Nations Unies. Donald Trump qui se dit aussi prêt à rencontrer le président iranien Massoud Pezeshkian, alors que le chef de la diplomatie iranienne fait lui une escale au Qatar aujourd'hui avant de se rendre aux États-Unis. Téhéran dit avoir transmis une nouvelle fois à Washington ses conditions pour ouvrir le détroit d'Hormuz. Les chiffres officiels publiés hier soir font état d'une contraction du PIB iranien de 10% depuis le début de la guerre. L'actualité au Moyen-Orient également marquée ce matin par une série d'explosions dans un entrepôt de munitions près de la ville d'Alep en Syrie. Au moins 4 blessés et le quatrième épisode de ce genre dans le pays en moins d'un mois. Ils n'ont pas donné de nouvelles depuis samedi après-midi. À Djibouti, le journaliste d'investigation sud-africain Maïka Reddy et son fixeur sur place, Kouki Mahmoud, sont portés disparus. Les voix de leurs proches et des défenseurs de la liberté de la presse s'élèvent depuis pour demander des explications de la part du gouvernement. À Johannesburg, correspondance Claire Bargelès.
8: Basé en Afrique du Sud, Maïka Reddy est le coordinateur pour l'Afrique du consortium international des journalistes d'investigation. Il est connu pour son travail sur les affaires de corruption et de réseaux politico-économiques. Selon ses collègues, ce journaliste n'était pas à Djibouti pour faire du reportage sur le pays, mais pour tenter d'obtenir des informations sur une enquête qu'il menait sur le long terme. Il logeait dans un hôtel de la capitale. Ses proches ont notifié les autorités sud-africaines et britanniques de sa disparition, puisqu'il possède la double nationalité. Le comité pour la protection des journalistes appelle Djibouti à confirmer que Maïka Reddy et son fixeur sont en sécurité et à les relâcher s'ils sont en détention. Reporters sans frontières demande pour sa part au gouvernement d'ouvrir une enquête, rappelant que cette disparition intervient dans un contexte de rétrécissement de l'espace de la liberté de la presse à Djibouti. En 2026, l'organisation classe le pays à la 167e place sur 180 de son classement qui mesure cette liberté. Claire Bargelès, Johannesburg, RFI.
4: L'actualité ce matin, c'est aussi notre enquête de Deportation Project révélée aujourd'hui, 6 mois d'investigation menée par RFI et un collectif de médias internationaux coordonné par Forbidden Stories pour comprendre les ressorts des expulsions de migrants vers des pays tiers par les États-Unis. 25 000 personnes ont été expulsées vers des pays avec lesquels elles n'avaient aucun lien depuis le retour au pouvoir de Donald Trump. Les premiers volets de notre enquête sont à la une de notre site RFI.fr. Et puis en France, une enquête sur les droits de retransmission des matchs de la Ligue 1 de football à la télé. Le parquet de Paris annonce hier son ouverture à l'encontre du président du PSG, Nasser El Khelaifi, et de Bein Media Group, soupçonné de prise illégale d'intérêt, Charlotte Cossem.
9: Les faits remontent à juillet 2024. Nasser El Khelaifi assure déjà la double fonction de président du PSG et de président du groupe médiatique Bein. Il participe alors à une réunion préparatoire en visio. Ordre du jour, les droits télé avec la Ligue de football professionnel. Dans une vidéo révélée dans les médias l'année suivante, on y entend des échanges musclés, notamment avec le président du Racing Club de Lens, qui dénonce les manières du Qatarien et l'alerte sur le risque de conflit d'intérêts. Cette réunion se tient au lendemain d'une offre de 100 millions d'euros de beIN Sport à la LFP en échange de la diffusion par la chaîne d'un match de football par journée de championnat. Offre qui sera finalement acceptée. S'ensuivent un signalement de l'association Anticor et une enquête qui a été confiée à la brigade financière anticorruption. Anticor estime que Nasser Al-Relaifi a pris un intérêt de nature à compromettre son impartialité dans une opération pour laquelle il avait la charge d'assurer la surveillance. Des allégations sans fondement, ni juridique, ni factuel, oppose l'avocat de l'homme d'affaires qatarien.
4: Charlotte Cosset du service économie de RFI, 10h10 à Paris. La suite de votre matinée sur la...
0: Vous êtes bien sur Fréquence 7, il est 10h10, il est l'heure de faire un point météo. Et aujourd'hui, la journée sera ensoleillée avec un voile nuageux. Le vent de nord va souffler fort et les températures vont grimper jusqu'à 30 degrés au Vence, 28 à Aubenas, 26 à Privas et à Nonet et 18 degrés à Coucouron. Et demain, le soleil brillera généreusement sur tout le département.
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0: Aujourd'hui sur Fréquence 7, dès 16h, vous retrouverez l'Imaginoire à 18h, Solidaire d'abord, 18h45, Central Park, et à 21h, Jazz and B. Et tout de suite, on va repartir en musique avec FKJ.

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0: Et bien sûr, notre parrain Jo est là ce soir.
1: Bonjour
0: à tous. Ça va, Jo ?
1: Oui, ça va, merci.
0: Bienvenue dans votre émission Salut à toi, l'émission Ska Punk Rock Hardcore and More.
2: Mensuelle avec diffusion tous les 15 jours.
0: Tous les 15 jours. Et ben on va continuer nous un peu d'être énervés parce que j'ai trouvé un groupe autrichien qui se prennent pour des Russes.
3: C'était terrible.
2: Je connaissais pas.
4: Excellent.
1: Ouais.
4: Excellent.
1: Et ben, les mecs ils se font de la gueule quoi, voilà. 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
1: Bonjour, je m'appelle Manon Delfieux, atelier L'Art Diaphane, ça veut dire entre transparence et lumière. Je suis vitrailliste installée sur la commune de Jaugec. Un vitrail, c'est en général un dessin, qu'il soit abstrait ou non, fabriqué avec des morceaux de verre. On choisit du verre qui est déjà teinté dans la masse. Donc j'ai dans mon atelier un choix de verre. Chaque verre a une couleur ou des reflets, parfois même des textures. Chaque morceau de mon vitrail, ça va être un morceau de verre. Donc il va falloir que je découpe mon morceau de vitrail dans ma plaque de verre. Je suis mon gabarit, je fais ma forme. Ouais, j'ai pris une pince pour séparer le verre là où je l'avais fragilisé. Qu'ensuite, je l'ajuste exactement à mon dessin. Ensuite, je vais le sertir. Donc le sertir, c'est l'enrouler d'un ruban de cuivre. Et pour enfin pouvoir souder les cuivres les uns aux autres et faire tenir mes pièces les unes avec les autres, puisque je ne peux pas souder directement le verre. Je vais garder la pointe comme ça. Voilà. Le vitrail traditionnel, ce sont des morceaux qui sont insérés les uns avec les autres dans des baguettes en plomb. Donc c'est pas du tout la même technique, puisque c'est les baguettes en plomb, elles sont en forme de hache quand on les regarde sur la tranche, et en fait on insère chaque bout de verre de part et d'autre, et ils sont maintenus par un plat de chaque côté. Là, il n'y a pas de hache en plomb. En fait, on va fabriquer, on pourrait dire, un petit C de chaque côté du verre, sur chaque tranche. Ça va remplacer notre hache et après, on va faire fondre tout ça avec de l'étain pour que ça prenne ensemble. Pour bien ajuster, on voit qu'il y a des petites irrégularités. Donc, je vais utiliser une meuleuse avec de l'eau pour couper le verre qui ne chauffe pas trop. Donc, c'est la partie la plus brillante.

0: Alors les dessins, je les fais moi-même. Mon style, je suis beaucoup inspirée par la nature. Donc je crée beaucoup de choses végétales ou d'oiseaux. Ce qui me plaît vraiment, c'est la lumière. Hein, parce que le verre, il change de couleur selon comment il est éclairé. Donc un vitrail, il va vivre au fur et à mesure de la journée. Il va être différent en teinte. Il peut se refléter aussi derrière une vitre. Il peut se refléter sur un sol. Et ça, je trouve ça très intéressant. Il va se déplacer, même l'ombre, elle va se déplacer au fur et à mesure de la journée. Et c'est ce qui m'a plu dans le travail du verre. Je vérifie que mes pièces s'ajustent parfaitement. Là, on est plutôt pas trop mal. Je propose également des stages d'initiation au vitrail, ici à Jaugec, dans mon atelier. Le vitrail, c'est quand même assez long à réaliser, donc pour pouvoir créer un petit objet, il faut au moins 3h30, 4h. Et puis je propose des stages aussi plus longs, sur des week-ends, des journées entières.
1: C'est un fer à souder, ouais. Donc c'est... dans la soudure, il y a deux procédés. Il y a la brasure et la soudure. La brasure, ben là, je fais se coller mes deux morceaux de cuivre par la brasure, c'est-à-dire que c'est l'étain qui va tenir les deux. La soudure, c'est en faisant fondre le métal. Et ben les deux se rentrent en fusion. Là, il n'y a pas de fusion de mon cuivre. Il est tenu par l'étain. C'est la différence entre la brasure et la soudure. Le 26 septembre, je serai à Nérac-les-Bains pour le marché des créateurs organisé par l'Office du tourisme avec un certain nombre de créateurs du coin. Moi, malheureusement, je ne pourrai pas réaliser une démonstration puisque le matériel est plutôt compliqué à amener, surtout les plaques de verre. Mais je vous invite à venir voir mon travail et celui de mes collègues créateurs. C'est pas tellement chaud comme soudure. Là, je soude entre 365 et 390 degrés.
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2: Il est 11h30, il est l'heure de faire un point météo. Et aujourd'hui, la journée sera ensoleillée avec un voile nuageux. Le vent de nord va souffler fort et les températures vont grimper jusqu'à 30 degrés au Vence, 28 à Aubenas, 26 à Privas et à Nonay et 18 degrés à Coucouron. Et demain, le soleil brillera généreusement sur tout le département.
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0: Et bonjour à toutes et à tous, curieuses et curieux, habiles, mobiles et profils labiles. Bonjour et bienvenue, vous écoutez L'Onde Curieuse et nous sommes le lundi 21 septembre. Aujourd'hui, alors que les prix flambent à la pompe, que le gouvernement étudie de nouvelles aides, nous sommes doucement mobiles. Passons la fossile sur le fossile en explorant différentes solutions proposées par plusieurs communautés de communes en Ardèche pour rendre plus facile, moins coûteuse et moins polluante aussi peut-être, la mobilité dans ce qui constitue notre réalité, c'est-à-dire le milieu rural. Et pour en parler avec nous, seront tout à l'heure autour de la table Marion Wetz, qui est maire de Jaugeac, présidente de la Comcom Ardèche des Sources et Volcans, Marlène Rattel aussi, en charge de la mobilité à cette même communauté de communes, Ardèche des Sources et Volcans. Et puis par téléphone, nous aurons Thierry Bruyère-Isnard, qui est maire de Saint-Paul-le-Jeune, vice-président en charge de la mobilité de la Comcom du Pays des Vents en Cévennes, et également président de l'ALEC 07, c'est-à-dire l'Agence locale de l'énergie et du climat en Ardèche. Et puis l'incontournable Sylvain.
1: Bonjour.
0: Salut Sylvain. On commence tout de suite par l'agenda. Et vous l'aurez compris, aujourd'hui, un agenda propulsé par la force du mollet. Vous verrez, il est plus fluide en descente qu'en montée. Ce soir, justement, de 18h à 20h, la municipalité d'Aubenas organise un temps d'échange pour recueillir vos idées et suggestions pour construire le futur programme d'action du centre-ville. C'est ouvert à tout le monde, habitants, commerçants, associations, usagers, etc. Et parmi les 6 thématiques proposées, il y a la transition écologique, mobilité douce, renaturation et rénovation. Il y sera aussi question, enfin vous pourrez également vous exprimer sur d'autres thématiques comme l'espace public et le patrimoine, les commerces, événements et culture, les équipements publics, la santé et le grand âge. Voilà, tout cela a lieu ce soir de 18h à 20h à la salle des mariages de la mairie connexe. De la mairie annexe. On reste un instant à Aubenas, on fait une petite pause pour se détendre les muscles et pour assister à une conférence ce soir également à 19h30 consacrée à celui qui a déplacé l'art pictural à des sommets, nous a transporté, voire propulsé très loin dans les sphères esthétiques, sensorielles ou spirituelles. Il nous en a laissé une oreille sur la route. Vous avez une petite idée? Non? Ah. Vincent Van Gogh, puisque en parallèle de l'exposition « Que se cache-t-il derrière le soleil ?» qui rassemble 43 photographes à découvrir tous les jours de 10h à 19h jusqu'à jeudi, l'association Zoom Photo propose à la salle de la Grenette d'Aubenas, ce soir à 19h30, une conférence qui lui est dédiée et animée par Raymond Martinez. Raymond Martinez qui a écrit « Dans le regard de Vincent » et qui est photographe arlésien. Il revient donc sur l'histoire et les mystères qui entourent deux de ses toiles, deux toiles de Vincent Van Gogh, l'une peinte en septembre 1889, bien sûr, lors de son séjour à Arles, et qui est intitulée « La nuit étoilée sur le Rhône », et puis une autre, « Racine d'arbre », une toile mystérieuse, qui est considérée comme sa dernière réalisation en juillet 1890. Juste avant qu'il ne se donne la mort. C'est donc ce soir, à 19h30, à la salle de la Grenette à Aubenas, et l'entrée est libre. Le Festival de l'écrit à l'écran a ouvert sa 15e édition à Montélimar vendredi et propose jusqu'à jeudi 30 avant-premières et des rencontres avec comme toujours des invités issus du monde du cinéma et de la littérature. Et un focus cette année sur l'adolescence au cinéma, ou plutôt l'éloge de l'adolescence. Quant à ce soir, à 21h, au Palais des Congrès, Daniel Auteuil reçoit le prix de l'écrit à l'écran 2026, avant de présenter en avant-première son dernier film, La Troisième Nuit. Mais la question qui nous agite évidemment aujourd'hui, c'est comment on y va ? Comment y aller? Eh ben oui, alors vous avez bien sûr le car pour y aller, mais pour rentrer c'est beaucoup plus compliqué, étant donné les horaires, le vélo peut-être. Mais entre Le Teil et Montélimar, la route n'est pas sécurisée, Raison pour laquelle une nouvelle vélo-parade aura lieu le 3 octobre, après celle organisée en février dernier, et c'est le collectif Voix Douce Travailleurs qui reste mobilisé et qui défend la possibilité de circuler à vélo en toute sécurité entre Le Teil et Montélimar dans les deux sens et réfléchir à des solutions en lien avec les services de l'État, puisqu'il s'agit d'une route nationale, pour aménager ce qu'ils appellent la route des travailleurs. Le prochain rendez-vous, donc cette vélo-parade, aura lieu samedi 3 octobre. Et la communauté de communes du Pays des Vences en Cévennes inaugure, quant à elle, aujourd'hui à 15h30, sa première aire de covoiturage installée dans la zone artisanale de Balaguer. À Chambonnas. Une aire qui offre une quinzaine de places dédiées pour permettre aux covoitureurs de se retrouver facilement. Une façon concrète d'encourager le covoiturage sur le territoire. Et demain matin sera inauguré le réseau Pousse dans la communauté de communes Ardèche Source et Volcans, un dispositif d'autostop organisé. Et bien justement, on vous parle de ces dispositifs et d'autres dans un instant, après une pause musicale proposée par Sylvain qui en connaît un rayon de vélo.

0: Gérald Gentil qui parle de son vélo issu de l'album Nul si pas découvert, c'était en 2009. Si je puis dire, il aime les jeux de mollets bien sûr. Merci. Alors, vous avez échappé quant à la musique à l'autostoppeuse de Renault que je scrutais pour vous faire entendre. C'était une autre époque. Nous étions en 1982 et on peut écouter dans cette chanson l'autostoppeuse de Renault. Elle était un petit peu campeuse, un petit peu autostoppeuse. Je l'aurais préféré vicieuse, voire allumeuse. Et oui, c'était une autre époque. Alors, nous sommes là en cette rentrée puisque plusieurs communautés de communes lancent ou développent des dispositifs pour développer l'offre de mobilité ici en Ardèche, territoire rural, souvent synonyme d'utilisation de la voiture individuelle. Quelles sont les propositions, les marges de manœuvre, mais aussi les freins à ces initiatives de mobilité souvent douces, collectives ou partagées? Ben, on en parle avec nos invités. Marion Ouette, bonjour Marion.
1: Bonjour Sophie.
0: Tu es donc maire de Jaugeac, présidente de la Comcom Ardèche des Sources et Volcans, et avec toi également sur le plateau Marlène Rattel, en charge de la mobilité à la Comcom. Bonjour Marlène.
2: Et bonjour Sophie.
0: Et puis par téléphone, on est aussi avec Thierry Bruyère-Isnard. Bonjour Thierry.
3: Bonjour à tous.
0: Maire de Saint-Paul-le-Jeune, vice-président en charge de la mobilité de la communauté de communes du pays des Vents en Cévennes et puis président de l'ALEC 07.
3: C'est
0: bon
3: ça.
0: J'ai pas commis d'impair. Donc merci à vous trois d'être là pour parler de ces questions. Alors d'abord, j'ai invité des communautés de communes, mais est-ce que vous pouvez préciser qui a la compétence des transports et des mobilités sur le territoire? Alors je ne sais pas qui veut prendre la parole.
1: Je vais prendre la question. Donc en fait c'est une compétence qui est au niveau des communautés de communes. Et la région a proposé il y a quelques années de récupérer cette compétence pour notre compte. Et donc si on met en place deux nouveaux dispositifs, on le fait avec l'aval de la région, pour certaines communautés de communes, en tout cas en Ardèche.
0: D'accord. Compétence qui était jusqu'à présent un peu jusqu'en 2001 me semble-t-il, celle des villes et non des communes. Des communes, pardon, et pas des communautés de communes.
1: C'est ça, ça fait partie de compétences qui ont pu basculer sur un échelon plus large, parce que c'est vrai qu'en termes de mobilité, c'est quand même aussi intéressant de réfléchir en termes de bassin de vie, donc les transferts de compétences se sont faits de la sorte.
0: Thierry ?
3: Oui, alors c'est vrai que j'ai deux casquettes aujourd'hui, donc je vais peut-être, en tant que président de l'ALEC, on travaille depuis de nombreuses années sur la mobilité à l'Ardèche. C'est vrai que l'Ardèche, c'est quand même un territoire un peu spécifique sur dans lequel la voiture reste absolument indispensable. Il faut savoir qu'à peu près 84% des actifs utilisent leur voiture pour aller travailler tous les jours. Et puis souvent, 72% des gens qui travaillent vont dans une autre commune. Donc du coup, la voiture reste de toute façon indispensable. C'est vrai qu'il y a aussi, bien évidemment, la mobilité qui est un enjeu climatique. On sait qu'un tiers des émissions de gaz à effet de serre, et la voiture en particulier, représente une part importante de cette émission à gaz à effet de serre. Mais plus que tout, à ce jour, finalement, c'est aussi une histoire d'enjeu de pouvoir d'achat. Avec la hausse et la volatilité des prix des carburants, on voit bien que les ménages ruraux sont particulièrement exposés à tous ces enjeux de mobilité. Donc voilà, on est vraiment au cœur d'un territoire dans lequel la mobilité sous toutes ses formes, parce que tout à l'heure en introduction vous avez beaucoup parlé du vélo, mais le vélo est une part de la mobilité, il y a beaucoup d'autres aspects sur cette mobilité. Marion l'a rappelé, je m'excuse Marion, je te tutoie, nous sommes collègues aussi dans nos collectivités, et Marion l'a rappelé, c'est que la région donc a la compétence mobilité. Et c'est bien pour nos petits territoires, parce qu'on ne pourrait pas supporter, en tant que communauté de communes, de telles compétences. Donc on a des conventions dans lesquelles on peut effectivement aménager cette compétence. Et en fonction des projets qu'on peut mener sur le territoire, en tant que communauté de communes, on peut avoir des aides financières ou des accompagnements. Voilà. Donc ça, c'est le côté, on va dire, aspect communautaire et sur la compétence avec la région. Mais effectivement, voilà, la mobilité, c'est pas que ça. Et c'est vrai que sur la, avec la LEC 07, on a développé avec tous les territoires et beaucoup de sujets là-dessus, sur le fait de, comme fait Marion, et demain elle va inaugurer ce, le réseau Pousse, c'est finalement le, l'aboutissement de la réflexion de chaque comité de communes qui dit, au fond, à un moment donné, ben, on y va sur le réseau Pousse, sur le, l'autopartage, le covoiturage, on y va. Donc, ça demande du temps. Toutes les communautés de communes ne sont pas prêtes au même moment. Et parce qu'ils n'ont pas les mêmes moyens financiers, c'est parce que c'est pas le même territoire, mais voilà, petit à petit, ben, la mobilité fait son lit dans le territoire et c'est tant mieux. C'est voilà, c'est plein d'initiatives. Et nous, la LEC, on est un peu les agitateurs d'idées sur cette problématique. Voilà, et on est très fiers que lorsque demain on va inaugurer le réseau Pousse. Ben, c'est super, quoi. On est heureux.
0: À l'initiative, enfin, agitateur d'idées, ça veut dire concrètement que vous bossez avec la LEC 07, par exemple Marion, là sur ce réseau Pousse. Alors on va y venir. Est-ce que vous pouvez, allons-y, détailler exactement ce que c'est que ce réseau Pousse, la mise en place de ce nouveau dispositif.
1: Oui, on a le plaisir de travailler avec la LEC 07 depuis déjà de nombreuses années, et pas que sur des sujets de mobilité, mais sur les mobilités en particulier. C'est vrai qu'ils sont novateurs aussi. On a la chance de pouvoir bénéficier de ce partenaire en Ardèche, et il faut aussi le souligner. Sur votre question par rapport à qu'est-ce qu'est le réseau Pousse, en fait, c'est donc, vous l'aviez dit en introduction, hein, mais c'est un système d'autostop mais organisé. C'est-à-dire que l'idée, c'est de créer les conditions pour que d'abord les autostoppeurs et les conducteurs soient en confiance, et l'infrastructure également. Donc concrètement, dans nos 16 communes, on dispatche 38 panneaux d'autostop pour faire en sorte que les lieux soient connus de tous et surtout sécurisés.
0: Sécuriser comment, Marlène, oui, par exemple, qui est justement l'agente pour la communauté de communes en charge de ces questions de mobilité. Qu'est-ce que concrètement, comment on fait pour que ce soit sécurisé, sécurisant, visible?
2: Donc tout d'abord, on a travaillé sur des lieux d'implantation des panneaux d'autostop. Donc il y a ce visuel, un panneau qui est blanc et qui est noir et bleu, pardon, avec un pouce et un véhicule qui identifie des arrêts, des lieux de prise en charge d'autostoppeurs et d'arrêts de conducteurs. Donc pour cela, on a travaillé avec les gestionnaires de voirie, parce que c'est eux aussi qui ont la compétence et qui nous donnent les autorisations pour installer ces panneaux. Ce sont des panneaux qui ne sont pas réglementaires. Aujourd'hui, dans le code de la sécurité routière, il n'y a pas de panneau d'autostop. Donc, c'était déjà de définir quel visuel, quel panneau d'autostop on allait implanter sur le territoire. Et par rapport donc à la question de sécuriser ces lieux, on a réfléchi à ce que les véhicules puissent s'arrêter le temps qu'un autostoppeur monte. Et également, on a réfléchi en termes de cheminement piéton, d'accessibilité des piétons jusqu'à ce lieu-là. Donc sur notre territoire, on a un parti pris qui a été d'installer nos panneaux, de les mutualiser en fait avec de l'existant. Un arrêt d'autobus, donc avec cette encoche où les voitures peuvent s'arrêter mais ne pas stationner, c'est la nuance. Et donc aussi sur à proximité de parkings de covoiturage ou des parkings, le stationnement, l'arrêt du véhicule est facile. Et également, on réfléchit à ce qui est un arceau, par exemple, pour attacher son vélo. On est vraiment dans une logique d'intermodalité. Je rentre en bus, le bus me pose là, je fais mon dernier kilomètre en voiture. Et donc ça, c'est vraiment sur la phase d'implantation des panneaux, où est-ce que je les installe, et ensuite sécuriser par la création d'une communauté d'autostoppeurs, réseau Pousse, où on invite les conducteurs et les autostoppeurs à s'inscrire sur le site du réseau Pousse, où leur identité va être vérifiée. De créer une communauté d'autostoppeurs réseau Pousse, et les autostoppeurs et conducteurs vont recevoir une carte de membre et un macaron que le conducteur pourra poser sur son pare-brise. Ça veut dire que je peux choisir en fait de monter dans une voiture qui aura ce macaron réseau Pousse. Ça me permet de sécuriser quelque part et d'être en confiance dans mon trajet.
0: Mais c'est pas obligatoire.
2: C'est parce pas
0: que
2: obligatoire.
0: L'idée aussi, quelquefois, dans l'autostop, c'est quelque chose de très spontané.
2: Exactement, c'est très spontané. L'inscription n'est pas obligatoire, mais voilà, faut savoir, pour les personnes qui ont besoin de se sentir en confiance, c'est possible. Et on invite les personnes. Tout est gratuit, hein, l'inscription est gratuite. Tout le fonctionnement du dispositif pour les personnes qui l'utilisent est gratuit.
0: Et comment vous en êtes venu à proposer ce dispositif-là plutôt qu'un autre ? Pourquoi ça vous a paru être une solution possible pour un problème de mobilité en Ardèche ? Pourquoi ça, l'autostop organisé, plutôt que d'autres dispositifs ?
1: Je vais prendre. Parce que sur notre territoire, on essaie en fait de proposer pas une seule solution, mais un panel de solutions en fait. Donc l'autostop est une des solutions qui est proposée par la communauté de communes. Et puis parce qu'aussi on a un territoire qui est solidaire. Donc l'autostop a toujours plutôt bien fonctionné. Et donc on voudrait simplement le développer.
3: Je pourrais rajouter, oui, en fait, pour compléter l'offre de Réseau Pouce, en fait, donc comme il y a beaucoup de territoires qui se lancent dans l'autostop organisé, en fait, notamment par exemple les Gorges de l'Ardèche, où en fait, il y a des territoires qui avancent plus ou moins vite, mais ils avancent. Et en fait, au niveau de la LEC, on a un site partagé qui s'appelle ardèche-autostop.fr qui rassemble toutes les initiatives d'autostop. Et effectivement, comme a précisé la personne tout à l'heure, en fait, si on s'inscrit sur ce site, donc on réceptionne un macaron pour son véhicule, c'est-à-dire qu'en fait, on dit ben, je connais Réseau Pouce et voilà, je suis adhérent finalement, au fond, sur la philosophie en tout cas. Et l'autostoppeur, lui, il peut avoir un brassard spécifique pour être facilement identifié. Donc, effectivement, les initiatives sur le territoire, ça peut être de l'autopartage, du covoiturage, du transport à la demande. Tous les territoires, comme je disais tout à l'heure, ils expérimentent en fonction de leur vécu, de leur passé, de la solidarité sur le territoire, et chacun avance à son rythme. Mais bon, on sent quand même venir cette idée que finalement la mobilité, ça évolue. On n'est plus à. On sait très bien que par exemple que la voiture est quand même désindividualisé. On sait que c'est sa voiture, ma voiture. Bon, ben, on lance aussi des initiatives sur l'autopartage, sur le covoiturage. Donc, voilà, les territoires commencent à réfléchir. Je sais qu'Aubenas met en place du transport à la demande. Donc, oui. Ben, voilà, il y a l'idée que finalement, on peut se déplacer en Ardèche autrement que isolé dans sa propre voiture.
0: Voilà. Alors, on va venir. Pardon. On va venir aux autres solutions, notamment autour justement de la voiture. Vous avez, Thierry, tu as évoqué le covoiturage. Il y a plusieurs dispositifs, notamment Move ici, en partenaire covoiturage avec la région. Vous mettez en place d'ailleurs, vous, dans à la Comcom Pays des Vents sans Cévennes, une nouvelle ère de covoiturage, c'est ça ?
3: Oui, c'est-à-dire que bon, ça manquait un petit peu sur l'entrée des Vents, le bourg-centre, et donc finalement, beaucoup de gens allaient se garer sur le parking de l'hôpital, ce qui n'était pas forcément la bonne solution pour le covoiturage. Et donc, du coup, on avait un délaissé sur la zone de Balagère, sur lequel on a mis en place donc une aire de covoiturage. Et pour revenir sur ce que vous disiez sur Movici, effectivement, bon, tout le monde connaît l'application nationale de Blacar, hein, donc qui est une application payante, mais qui permet finalement d'aller sur des de sortir de son territoire, aller à Paris, aller à Avignon, bon, des distances un peu plus. Un peu plus long, et dans lequel il y a une participation gérée par la plateforme. Et là, Movici, finalement, c'est une initiative de la région qui est mise à disposition gratuitement des collectivités qui le souhaitent. Et on a fait le choix sur la communauté des communes depuis 2007. Et ça permet de s'inscrire à cette plateforme qui est gratuite, évidemment, dans laquelle les usagers peuvent dire « Moi, tous les jours, je vais aller des Vents à Rosières. » De telle heure à telle heure, donc je mets j'inscris mon petit trajet et qui va venir avec moi. Et ensuite, combien ça coûte? Ça coûte le prix que chacun veut y mettre. Voilà, c'est une simplicité absolue. Donc, vous voyez, ce système-là, ben, ils commencent à se mettre en place. Et comme on sait très bien que nos collectivités, comités de communes, ben, c'est pas étanche, on n'a pas de frontières entre nous. Mmh. Donc, ben, les gens vont aller travailler à Privas ou à Aubenas ou à Rosières et ils sont pas dans la Concorde du Pays des Vents. Donc, il faut que ces plateformes soient assez souples pour repérer des itinéraires qui sont, on va pas dire transfrontaliers, mais qui sont hors comité de communes. Et du coup, ben, ce maillage permet aussi, donc, encore une fois, de dire, ben, je vous prends dans ma voiture, et on laisse nos voitures, les heures de covoiture à Chanté. Voilà, ça complète bien les autres dispositifs que le transport à la demande, et voilà, où le réseau pousse.
0: Transport à la demande, effectivement, qui a été mis en place pour une expérimentation ici sur le territoire d'Aubenas. Aubenas-Vals depuis le 5 septembre, mais qui n'a cours que le samedi matin. Voilà. Après, les informations sont à trouver sur le site de la communauté de communes d'Aubenas-Vals. J'ai une question quand même sur ces dispositifs, parce qu'effectivement, on parle de Movici. Tout le monde a alors entendu parler de BlaBlaCar ou même utilisé BlaBlaCar. Est-ce que c'est facile de passer d'un dispositif à un autre? Enfin, en termes de réflexe, comment on change ses pratiques? Je suis allée sur Movici tout à l'heure. C'est vrai que je me suis dit, tiens, si je veux venir de Saint-Paul-de-Jeanne ou si je veux venir de Jaugeac, ici à Aubenas, pour venir parler dans le micro, est-ce que c'est facile? Eh bien, c'est pas facile. Alors, est-ce que ça fonctionne? Est-ce que ça commence à fonctionner? Comment, en termes de comportement de la part des usagers, est-ce que ça prend vraiment?
1: Alors, la plateforme Movici est plutôt très bien faite. Le problème actuel, c'est l'offre, en fait. L'offre de trajet qui est assez limitée sur la plateforme. Et c'est vrai que quand j'ai fait la même comparaison que vous, quand on compare la plateforme Movici par rapport à une plateforme privée, donc vous citiez BlaBlaCar, hein, qui a pignon sur rue tout à l'heure, en fait, l'enjeu, c'est d'arriver à avoir le plus d'offres et de demandes possibles dans Movici.
0: Et ouais.
1: Voilà. Et c'est ce que l'on a aujourd'hui à essayer de réussir, c'est de faire davantage connaître cette plateforme à tous nos habitants. Et Thierry l'a dit tout à l'heure, mais l'intérêt de cette plateforme mise à disposition par la région, c'est la gratuité, en fait. Enfin, la gratuité. Le trajet est payant, mais la partie, en fait, qui est prise commerciale, hein, et n'existe pas. Donc ça permet d'avoir aussi des trajets moins onéreux. Donc voilà, tout l'enjeu, ça va être de faire connaître cette plateforme à nos habitants.
0: Thierry, tu voulais
3: ajouter? Oui, c'est vrai que Marion a raison. En fait, mais même nous qui sommes à l'initiative de cette plateforme, donc des fois on n'y pense pas. C'est-à-dire que si je vais à Aubenas cet après-midi, il faut quand même que je me dise, en fait, moi, je pourrais partager mon itinéraire. Donc ces réflexes-là, il faut que déjà ceux qui sont un petit peu plus branchés, on va dire, covoiturage, ils pensent. Et puis nous, on a pris le parti à la communauté de communes, on fait le tour de toutes nos communes pour essayer de présenter de vive voix la plateforme Movici. Voilà, pour dire, on fait un petit exemple et on prend notre bâton de pèlerin et on va dans chaque commune essayer de parler de cette plateforme. Parce qu'on pourrait se dire, c'est informatique, c'est un smartphone. Bon, après, il faut se dire que à quelqu'un qui a 70 ans maintenant, c'est presque mon âge, maîtrise un smartphone. Donc, on est sur peut-être encore une tranche d'âge en dessus qui va pas le maîtriser. Progressivement, quand même, les outils de ce type-là vont se généraliser. Voilà, donc on y arrive, mais effectivement, c'est pas encore l'optimisation de l'outil. Ça, je suis d'accord, on n'est pas encore là. Mais peut-être qu'on n'a pas aussi, comme disait Marion, on met pas assez d'offres sur place. On n'y pense pas, en fait. On n'y pense pas. Donc, l'usager pourrait dire, est-ce qu'il y a un trajet? Mais en fait, c'est aussi à celui qui fait le trajet qui doit annoncer son parcours. C'est en faisant ça que finalement, on créera de l'offre et de la demande.
0: Et en faisant connaître donc cette plateforme, parce que finalement, si on va sur d'autres plateformes qu'on a citées, des plateformes privées, il y a cette offre. Mais justement parce que le réflexe est là. Donc est-ce que la difficulté, que ce soit pour ça, pour utiliser ces nouveaux outils, ou même avoir d'autres pratiques, d'autres usages, est-ce que c'est pas justement une difficulté de changer ses habitudes, de trouver d'autres manières de faire. Est-ce que c'est pas un des freins, ou alors est-ce que là vous sentez justement, parce que il y a les prix qui flambent, parce que peut-être qu'on commence à se poser des questions, enfin bon, ça fait 50 ans qu'on se pose des questions sur le changement climatique, mais bref, bon, peut-être qu'on s'en pose un petit peu plus maintenant, qu'on prend conscience. Est-ce que vous sentez qu'il y a un frémissement, qu'il y a vraiment un changement ou pas, Marion?
1: Il y a clairement une fenêtre d'opportunité qui s'ouvre aujourd'hui. On parlait du coût des carburants, le gazole est à 2,40, on entend que peut-être avec les crises géopolitiques, il passera à 3 euros. On se posera forcément des questions dans les semaines et les mois à venir, donc ça peut être aussi un déclencheur. Et puis vous le disiez, cette prise en compte, cette compréhension du changement climatique nous fait aussi réfléchir. Thierry donnait quelques chiffres tout à l'heure, mais aujourd'hui les transports, c'est quand même 34% des émissions de gaz à effet de serre en France. Le transport routier, de mémoire, 94%, et là-dessus 50% par les véhicules, les voitures. Donc très concrètement, il va nous falloir agir, et on est peut-être dans la bonne période pour justement déclencher toutes ces réflexions.
0: Alors, on a parlé de quelques initiatives, notamment autour de la voiture. On n'a finalement pas parlé du vélo, puisque on en a parlé par la musique, mais le vélo, il y a plusieurs initiatives, notamment une dans le pays des Vences, en Cévennes. Je te laisse Thierry en parler. C'est l'électrification avec pignon libre, l'électrification des vélos, puisque on est quand même dans des territoires qui montent et qui descendent beaucoup.
3: Alors c'est vrai qu'effectivement, oui, quand on parle vélo, le fait de d'avoir un véhicule électrique arrange beaucoup les choses. Hein. Bon, il pleut pas, donc on peut pas dire que la pluie nous empêche de faire du vélo. Mais disons qu'effectivement, bon, il y a une initiative qui a été lancée avec plusieurs comités de communes, hein, c'est Bonne Drobie, Gorges de l'Ardèche et Pays des Vences, et c'est dans le cadre du pacte local de solidarité, c'était l'idée de se dire au fond comment on peut aider les gens à électrifier leur vélo. Puisque un vélo électrique, c'est plus facile à utiliser, il faut se le dire. Donc du coup, on a pris le parti dans ce pacte local de solidarité avec l'État, hein, puisqu'il y a des financements de l'État, de proposer finalement à des publics précaires de proposer l'électrification des vélos. Et donc il fallait un point de chute, et donc le point de chute, c'est l'association Pignon Libre qui est sur les bases. Et du coup, en partenariat avec cette association Pignon Libre, donc... ils ont pu acquérir 14 kits d'électrification et ça permet d'accompagner 14 bénéficiaires qui vont se retrouver du jour au lendemain avec un vélo dit musculaire, parce que maintenant on dit le mot musculaire, ils vont passer à un vélo dit assistance électrique. Voilà, donc c'est un exemple. Donc c'est un exemple, 14 vélos, c'est rien du tout. Et 14 vélos rajoutés au reste, c'est un petit changement qui s'inscrit dans le temps.
0: C'est ce que vous dites, hein, tout autour de cette table, c'est que vous multipliez les possibilités, on agit à la fois sur la voiture partagée, à la fois sur les vélos, à la fois sur les bus, les cars, on en reparlera tout de suite. Mais Marion, tu voulais ajouter quelque chose s'agissant des vélos.
1: Oui, un exemple concret sur notre communauté de communes, on a fait le pari, nous, d'acquérir une flotte de vélos à assistance électrique pour les proposer en location à nos habitants. Donc ça permet aux personnes qui voudraient tester le vélo à assistance électrique de payer un abonnement sur un mois, deux mois, trois mois, à des tarifs vraiment très très préférentiels. Alors on peut proposer la gratuité suivant les conditions de ressources, ou alors c'est des tarifs de 30 euros par mois.
2: 35 euros plutôt en saison hivernale pour encourager la pratique du vélo, et 60 euros du mois d'avril au mois d'octobre-novembre.
1: Et ça permet de se tester sur les VAE, et puis on a des très bons retours en fait, de personnes qui ont loué et qui derrière ont acheté leur propre vélo.
0: On parlait aussi des transports par le bus, par les cars. Donc ça, c'est piloté par la région, qui met à disposition notamment pour les cars scolaires. Marion, est-ce que à ce niveau-là, pareil, est-ce qu'on sent qu'il y a un accompagnement, un développement de ces cars scolaires?
1: Historiquement, la région venait compenser en fait le déficit d'offres en transport collectif sur notre territoire. Donc, je pense notamment au transport ferroviaire, puisque c'est vrai que la région finance aussi massivement le transport de voyageurs via le chemin de fer. Et donc, on avait un réseau de bus qui était quand même conséquent sur le territoire. Et c'est vrai que ces dernières années, c'est plus compliqué. On a des lignes de bus qui desservent nos vallées qui disparaissent. Et là, notamment sur les transports scolaires, on a des difficultés en ce moment avec des lignes, alors à la fois de transport scolaire et plus commercial, qui ont pu être supprimées en fait dans l'été sans vraiment de concertation. Donc voilà, c'est un des gros sujets aujourd'hui du territoire. Donc on a fait appel aussi à nos conseillers régionaux et Fabrice Brun m'a clairement dit qu'il prendrait le sujet à bras le corps. Mais voilà, on a aussi ce problème de diminution de l'offre dans nos vallées. C'est quand même très très impactant.
0: Thierry, est-ce que tu veux ajouter quelque chose à ce sujet?
3: Non. C'est vrai que les lignes de bus, bon, déjà nous on a essayé, on se dit au fond peut-être qu'il y a de l'offre. Et elle est effectivement sur le territoire, elle n'est peut-être pas assez riche, mais en tout cas, il y a de l'offre. Il faut qu'on le refasse savoir, parce que, par exemple, une ligne scolaire, il faut savoir que les habitants peuvent les prendre sous réserve de place, mais c'est vrai qu'il y a des lignes qui existent. Et donc, nous, on s'est dit aussi, pour notre territoire, redonnons un peu de lisibilité à ces lignes de bus, et qu'effectivement, il faut les faire connaître et reconnaître sur le territoire. Voilà. Et après, effectivement, ces lignes de bus... C'est pour ça qu'on voudrait compléter, et je crois qu'il y a beaucoup de territoires qui pensent à ça, sur ce fameux transport à la demande, donc, parce que le transport à la demande, finalement, c'est ni plus ni moins que de mettre une sorte de ligne de bus virtuelle qui prendrait en charge les habitants s'ils le demandent. Le principe, il est vertueux, mais il est onéreux. Les deux mots s'opposent pas, mais c'est compliqué. C'est-à-dire, comment une collectivité peut dire, au fond, je mets du transport à la demande, je mets un chauffeur, je mets un bus, je fais un minibus, il y a des gens qui vont monter, qui vont pas monter, ils vont aller où, etc. Et toute cette réflexion sur le transport à la demande au territoire, parce que là, nous, la LEC, on est que des comme je disais tout à l'heure, des agitateurs pousser la réflexion, mais les territoires, après, c'est eux qui vont payer. Peut-être en partenariat avec la région, heureusement, mais à un moment donné, l'opportunité de garder un transport à demande dans tel point, ça mérite réflexion. Donc là, c'est encore, on est un peu dans l'expérimentation, parce que encore une fois, on est des territoires où l'habitat est extrêmement dispersé. C'est-à-dire que, un transport à la demande entre le hameau de je sais pas où et tel point pour aller prendre un bus plus important, peut-être qu'il y a 3 personnes qui vont l'utiliser tel jour et pas le lendemain, donc la ligne elle peut être pas tous les jours. Donc tout ça, dans le territoire, c'est du coût humain, quoi. Donc ça peut pas se généraliser de manière autoritaire. Ça ne peut s'inscrire que dans une finesse du territoire que seules les communautés de communes connaissent.
0: Pour terminer, peut-être Marion.
1: Oui, pour rebondir sur ce que vient de dire Thierry sur le transport à la demande, il a parlé de solutions coûts humains et il n'a pas tort là-dessus, c'est ce que nous essayons de mettre en place sur notre communauté de communes. Et très concrètement, aujourd'hui, on est en pleine discussion avec nos communes pour justement savoir sur leur propre territoire, sur la maille communale, quels seraient les besoins. Donc on discute avec chaque commune, par exemple, je prends Mayre, avec la maire de Mayre, qui me dit que pour elle, une bonne circulation, ça serait un bus le vendredi de 8 à 10 parce qu'il y a le marché de Tueil. On est aussi en discussion avec le pôle de santé de Meyras pour essayer d'avoir des créneaux aussi médicaux fléchés pour le caler justement sur le transport à la demande, pour faire des transports liés à des rendez-vous médicaux. Donc on va vraiment dans le détail, dans ce degré-là de précision pour que justement ça puisse marcher sur le territoire.
0: Eh ben, merci beaucoup à tous les trois. Donc, on rappelle, demain matin, c'est l'inauguration de Réseau Pouce. Si on veut y aller, Marlène?
2: Alors, si on veut y aller, pour demain, c'est un lancement officiel. Donc, on a invité nos élus, nos partenaires. On sera en tout cas à 9h à un arrêt d'autostop de la Levade si des passants ont envie de faire un baptême d'autostop, parce qu'on lance ce baptême d'autostop pour faire découvrir le dispositif et se dire mais qu'est-ce que c'est que cette expérience. Ah chouette, j'ai rencontré quelqu'un de sympa dans la voiture, et un peu rompre les préjugés qu'on peut avoir sur cette pratique de l'autostop. Voilà, donc c'est le rendez-vous est demain à 9h à la Levade.
0: Merci beaucoup. Donc merci Marlène Rattel, qui est en charge de la mobilité à la communauté de communes Ardèche des Sources et Volcans. On a entendu également avec nous Marion Wetz, maire de Jaujac et présidente de la Comcom Ardèche des Sources et Volcans. Et puis par téléphone était avec nous Thierry Bruyère-Isnard, vice-président en charge de la mobilité de la communauté de communes des Pays d'Évance en Cévennes. Et puis on a entendu un président de la LEC 07. Merci beaucoup Thierry d'avoir été avec nous par téléphone.
3: Merci.
0: Et merci à vous deux, mesdames, d'avoir été aussi ici
2: merci.
0: Avec nous.
2: Merci.
0: Merci Sylvain pour la réalisation et la technique de cette émission. Et puis merci à vous, auditrices et auditeurs, d'être chaque fois plus nombreux. 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Vous retrouverez la suite des programmes, évidemment, que j'ai perdu dans toutes mes feuilles, mais non, là voilà, à 15h, c'est le Telex, c'est-à-dire vos événements en Sud-Ardèche. À 16h, c'est l'Imaginoire. À 17h, la rediffusion de cette onde curieuse. À 18h, solidaire d'abord. 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À 21h, Jazz NB, la nouvelle émission, enfin, l'une des deux nouvelles émissions de DJ Steph, qui sort de l'Hexagone cette année et qui consacre son émission ce soir à Elek Bacsik, qui était guitariste et violoniste hongrois. Voilà. Et demain dans Monde Curieuse, c'est le retour des vivants et des morts. Ciao.

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1: Bonjour à toutes et tous et soyez les bienvenus dans ce nouvel épisode de l'Imaginoire qui ouvre la 9e saison de cette émission. L'Imaginoire est une émission radiophonique, mais c'est surtout une collaboration entre l'association Résonance et des gens touchés de près ou de loin par la déficience.

0: visuelle. Cette émission a pour but, bien sûr, de sensibiliser le grand public, mais surtout de donner la parole aux 1,7 million de personnes en France, aujourd'hui porteurs ou porteuses de ce handicap. Puisque l'association Résonance est un média participatif, nous ne faisons pas pour vous, mais avec vous. Vous êtes les experts. Les messages véhiculés sont les vôtres. Vous les choisissez. L'émission est diffusée aujourd'hui sur une vingtaine de radios locales en France et en Belgique. Et bien sûr sur Internet. Alors, si c'est votre cas, contactez-nous et faisons ensemble. Contactez-nous par mail à l'imaginoir@lilo.org. 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Et pour ouvrir cette nouvelle saison, eh bien, on vous propose un portrait inspirant. Celui de Gérard Delestic. Croisé sur Avignon en avril dernier, au théâtre de la Maison de la Parole, ça ne s'invente pas. Bonne écoute et belle rencontre.
1: Alors, je m'appelle Gérard Delestic, en général, on m'appelle Gérard, et je suis malvoyant. Alors, comment je suis arrivé à être malvoyant? Parce que j'étais agent commercial, donc j'étais tout le temps en voiture. Je travaillais entre Nice, Perpignan, Lyon, etc., tout sur le quart sud-ouest de la France. Et je voyageais beaucoup en voiture. Et quand je rentrais de tournée, le soir, à la nuit tombée, j'avais difficulté sur l'autoroute, j'y voyais moins. Et je roulais plus doucement, forcément. Je me mettais derrière les camions, derrière les feux rouges des camions, là. Et je bougeais pas. Et je voyais des petites voitures, des petites 4L, des petites voitures qui me dépassaient, quoi. Moi, j'avais des grosses voitures, j'avais un grand secteur, j'avais besoin d'avoir une voiture un peu importante. Je me disais, mais qu'est-ce que tu fais là? Je doublais, quoi. Mais quand je doublais, je me trouvais à côté du camion et j'avais plus les feux rouges qui me servaient de repère. Donc, hop, je retrouvais et je me retrouvais derrière le camion. Et là, je me suis dit, il y a quand même un problème. Donc, je suis allé voir l'ophtalmo une fois, il m'a dit, mais, il m'a fait regarder, vous savez, les lettres noires sur fond blanc, la A, Z, je voyais parfaitement, quoi. Il m'a dit, non, vous. J'avais 40, 45 ans, quoi. C'était le début de la vieillesse ou ça dépend un petit peu comment on voit les choses, quoi. Mais j'étais plutôt jeune, mais enfin j'étais encore jeune, quoi. Et donc je suis allé voir cet ophtalmo à plusieurs reprises. Chaque fois il me disait, non mais monsieur Lestic, vous y voyez parfaitement, quoi. J'ai dit, écoutez docteur, excusez-moi de vous avoir dérangé, ça va être la fatigue, quoi. Parce que comme c'était le soir, je rentrais de tournée, c'était la nuit, au bout d'une journée de travail, j'étais parti de chez moi à 5h30 du matin, j'étais fatigué, c'est peut-être pour ça, quoi. Mais des fois, j'y retournais dans les 10 jours, j'y retournais deux fois. J'ai dit, mais je comprends pas, j'y vois de moins en moins, quoi. Alors, à force, il m'a examiné quand même. Il m'a dit, vous avez effectivement une petite tache sur la pupille. Donc, je vais vous envoyer à Montpellier chez un spécialiste. Il vous en dira peut-être plus que moi. Et effectivement, je suis allé voir un professeur qui m'a dit, posez le menton là, regardez devant. Et en 2 minutes, il m'a dit, bon, je vois ce que c'est. Ah bon, j'ai dit, il y a quelque chose pour que ça s'arrête, hein, un cachet suppositoire ou quelque chose, quoi, pour arrêter le truc, quoi. Elle m'a dit, non, c'est une maladie incurable et à mon avis, ça va pas aller en s'améliorant. Donc, je suis parti de là, je suis retourné voir mon ophtalmo à Avignon qui avait reçu le rapport. Il m'a regardé, il m'a dit, monsieur Lestic, vous faites quoi comme métier? J'ai dit, mais je suis agent commercial, je suis tout le temps en voiture. Et alors, il y a eu un grand silence, il m'a dit, je pense qu'il faudrait que vous cherchiez à changer de métier. Parce que je suis sorti de là, je me suis dit, tu vas devenir aveugle, quoi. Et ma femme était là, sur le trottoir, à côté de moi, et je voyais bien qu'elle ne comprenait pas. Qu'elle ne comprenait pas. Alors je suis allé dans les librairies pour savoir, il m'a dit, je cherchais des bouquins qui parlent de ça, quoi, de perdre la vue à cause de la rétine, quoi, quelque chose qui ne va pas, quoi. J'ai pas trouvé grand chose, quoi. Ça a été un petit peu le début de la fin. Je continuais à conduire, mais enfin, j'ai conduit un an ou deux et je m'apercevais, j'avais des moments, par exemple, j'arrivais à un stop, je regardais à droite ou à gauche, s'il n'y avait pas une voiture qui arrivait, je voyais personne et je traversais. Et là, j'entendais un coup de klaxon, une voiture qui arrivait soit de la droite ou de la gauche, mais que j'avais pas vu, moi. Alors pourquoi je ne l'avais pas vue? Parce qu'elle était dans ma partie centrale de vision. Alors je fais une petite parenthèse, toutes les pathologies dont on parle, il y en a plus de 50 ou 60 pathologies différentes, mais pour moi elles se répartissent en deux catégories. Celles qui font perdre la vision centrale, celles qui font perdre la vision périphérique. Dans la vue, on a deux sortes de photorécepteurs. On a ceux qu'on appelle les cônes qui gèrent la vision centrale, et ceux qui gèrent la vision périphérique, c'est tout le reste, tout ce qui est autour. Et qui gère aussi la vision crépusculaire. Et moi, en fait, j'avais une maladie qui me faisait perdre la vision centrale. Donc, quand je regardais dans la rue, effectivement, je ne voyais pas les voitures, sauf qu'elles m'arrivaient de suite, mais dans le fond de ma vue, je ne les voyais pas, quoi. C'est pour ça que je me suis arrêté de conduire. C'est ma secrétaire qui me conduisait chez les clients. Je ne pouvais plus réellement conduire, quoi.

Et ouais, alors là, à partir de ce moment-là, je suis devenu piéton. Donc tout simplement, j'ai commencé ma vie de malvoyant, j'ai dû... Alors je ne savais plus comment faire parce que j'étais agent commercial, donc je me suis dit, je suis payé au chiffre d'affaires, donc si j'ai plus de chiffre d'affaires, ceux qui m'emploient, ils vont me dire, vous avez zéro chiffre d'affaires, donc vous avez zéro commission, donc vous avez zéro revenu, quoi. J'étais très soucieux de ça, quoi. La femme m'avait dit, tiens, problème de rétine, et j'ai vu dans une revue une association qui parle de problèmes de rétine. Ça s'appelait Rétinitis Pigmentosa à l'époque. Ah, j'ai dit, ouais, bon, c'est intéressant. Alors, on avait posé le dossier sur le coin de mon bureau. Je continuais à travailler encore. Je conduisais encore un petit peu, quoi. Et puis, un jour, elle m'a dit, ah, mais tiens, on a reçu un courrier. Il y a une manifestation dans le Var. On devrait y aller. Comme ça, tu verrais un petit peu, tu rencontrerais d'autres personnes. Oh, j'ai dit, non, j'ai pas le temps. Puis moi, rentrer dans une association, entre guillemets, d'handicapés. Si les handicapés venaient me chercher pour donner 4 sous pour la recherche, je leur donnais 4 sous volontiers. Mais après, je prenais ma voiture, j'allais travailler, je faisais mes affaires. Bon, elle m'a dit, non, mais ça y est, je me suis inscrit, j'ai envoyé un chèque de... Bon, on y va. On est parti. C'est moi qui conduisais, hein, encore jusqu'à la sortie de l'autoroute. Après, c'est ma femme qui a pris le volant. Et on est arrivé sur le village. Le rendez-vous, c'était sur la place du village, et j'ai dit, tu regardes un peu la tête qu'ils ont. S'ils ont des cannes blanches qui pleurnichent, tu passes à la première, on se taille, on va manger un morceau au restaurant, et on rentre à la maison. Et là, elle me dit, mais non, ils ont des... Ouais, il y en a certains qui ont des cannes blanches. Mais ils rigolent comme c'est pas possible, quoi. Alors là, je me suis dit, j'ai dit, mais je comprends pas, ils ont des cannes blanches, ils perdent la vue, comme moi. Il rigole. Mais comment c'est possible, ça? Et je suis allé les voir, et effectivement, j'ai fait la connaissance des premiers malvoyants de ma vie que je rencontrais. Et je suis rentré dans l'association de Rétinitis Pigmentosa, qui est devenue Rétina France par la suite, quoi. Et ça a été le début de quelque chose de très intéressant, qui m'a donné la pêche, parce que ces gens-là, ils y voyaient peu, quoi. Il y en avait certains qui, pour marcher dans la rue du village, ils mettaient la main sur l'épaule de leur compagne pour continuer à progresser, quoi. Je me dis, mais comment ils arrivent à rigoler, à raconter des blagues en étant dans cet état-là, et ça. Je dis, si eux, ils arrivent à ça, je dois pouvoir y arriver, quoi. Et après, j'ai rencontré dans cette association des gens, et je disais, mais moi, je suis agent commercial, je ne vais pas payer au moins, moi, je suis payé à la commission. Si je ne fais plus les chiffres d'affaires, je ne suis plus payé. Ah, mais dis, t'embête pas, tu te mets en longue maladie, et puis tu toucheras une pension. Je ne sais même pas que ça existait, ça. Et tu arrêtes ton activité, parce que. Sinon, qu'est-ce que tu vas faire? Tu peux plus conduire. Alors, il faut que ta secrétaire te mène chez les clients. Mais ta secrétaire ne fait plus le boulot de secrétaire. Il faut que tu embauches quelqu'un d'autre. T'embêtes pas la vie. Tu vas gagner moins. Ah, ça, c'est sûr. Tu vas gagner moins. Tu vas gagner en confort de vie. Puis tu vas avoir moins de soucis. Ta maladie, donc, va peut-être se stabiliser. Donc, c'est ce que j'ai fini par faire.

0: êtes bien à l'écoute de l'Imaginoire en compagnie de Gérard. Et avant de retrouver la suite de son portrait, eh bien je lance un appel. 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Allez, retour à l'entretien avec Gérard qui nous parlait de son acceptation et qui là va nous parler de sa reprise en main. Mais je lui laisse la parole, il en parlera mieux que moi. Vous êtes bien à l'écoute de l'Imaginoire. Retour au portrait inspirant.
1: Et après, je me suis intéressé à retrouver des outils qui pourraient me permettre de garder mon autonomie le plus possible. Donc j'ai cherché des outils, il y a beaucoup de choses que je me suis aperçu qui existaient, j'étais un grandisseur, des loupes, des trucs. Et ce qui était assez amusant, c'est qu'à Montpellier, j'étais allé voir le professeur Hamel, si je me rappelle bien, et il m'avait dit, mais je sais ce que vous avez. Parce qu'au début, on me disait, vous avez une dystrophie des cônes, dont les cônes, c'est ceux qui gèrent la vision centrale, donc c'est ceux que je m'apercevais bien, que je perdais cette partie-là. Quoi. Et un jour, à Montpellier, il y a le professeur Hamel qui m'a dit, non, mais monsieur de Stig, je sais ce que vous avez. C'est pas, effectivement, ce n'est pas une dystrophie des cônes, c'est une EMAP. Alors EMAP, ça veut dire endothélial macular atrophie plus. Il m'a fait parler depuis ma jeunesse où j'étais à l'armée. J'avais été recruté parce que j'étais tireur sur char. Donc je déquillais une Jeep à 3 km, donc j'y voyais bien. Mais en même temps, quand il y avait des manœuvres, j'avais le sac à dos, on était en pleine nuit au fin fond de l'Allemagne, là-bas, je voyais, il y avait des manœuvres, on montait sur des trucs, on montait sur des barbelés. Et une fois, on était là, j'avais le sac à dos, je regardais monter les copains sur les barbelés, là, et j'attendais mon tour pour monter. Et à un moment donné, je me disais, mais ils montent sur quoi, là? Et à un moment donné, ils montaient, il n'y avait plus de barbelés. Et ils montaient encore. J'ai dit, mais c'est pas possible. J'ai dit à un copain, j'ai dit, mais sur quoi il est là? Il monte. Ici, mais t'as pas vu, il y a des petits barbelés qui sont beaucoup plus fins, mais peut-être que tu les vois pas. Effectivement, je voyais pas les barbelés. Et quand je disais ça au professeur, il me disait, ah ben oui, mais voilà, c'est exactement. Je comprends maintenant ce que vous avez. Vous traînez ça depuis la jeunesse, mais là, à 40-45 ans, ça a explosé, quoi. J'ai essayé d'avoir de l'humour. Chaque fois qu'il y avait les directeurs commerciaux qui m'appelaient, qui savait que j'étais au bureau, que je tournais pas, quoi. Il me disait, mais comment tu vas? Alors on discutait un moment, il m'a dit, mais c'est incroyable, tu perds la vue, mais on dirait que tu as le moral, tu as la pêche, quoi. On s'en rend pas compte que tu. Ben j'ai dit, ouais, je. Et après, c'est ce que je disais quand j'étais dans l'association. Dans la semaine, je crois que j'avais déjà demandé à l'association le listing des membres de l'association Rétina France, donc qui étaient malvoyants de ma région, quoi, du Vaucluse. Et j'ai fait une première réunion 15 jours après, quoi. Et c'est là où j'ai appris beaucoup. J'ai appris sur la personnalité des gens. Je me rappelle d'un monsieur qui habitait Kéran aussi, le pays du bon vin. Il s'appelait Monsieur Bonvin, d'ailleurs. Pour sortir de l'endroit où on était dans les locaux de la Croix-Rouge à Avignon, là. Il mettait la main sur l'épaule de sa femme. J'ai dit, mais c'est incroyable. J'ai dit, mais tu m'as dit que tu conduisais encore. Mauvais, mais je conduis. Hein. J'ai ma fille qui est à Toulouse, donc une fois par mois, on va la voir. Et tu conduis sur l'autoroute. Elle m'a dit, ouais, mais il y a ma femme qui est à côté. Elle me dit, sur le bord de la route, il y a la bande blanche. Donc elle me dit, tu es bord, rapproche-toi un peu du centre, là, tu es trop au bord, quoi. Et j'ai dit, mais après, elle m'a dit, mais quand il y a des carrefours, ben c'est pas compliqué. Hein. Ma femme me dit, attention, il y a une voiture qui arrive sur la droite, ralentis. Je ralentissais, puis après la voiture passait, puis après, je continuais. Je me suis aperçu qu'il y avait des gens qui étaient malades, et d'autres qui restaient, que je n'avais pas à mes réunions, parce qu'ils restaient prostrés. À partir du moment où ils avaient mis le doigt sur quelque chose et qu'ils ne méprisaient pas, la malvoyance. Ils ne voulaient pas savoir ce qui se passait ailleurs, ils restaient prostrés chez eux. Mmh. Et ça, c'est peut-être le pire des maux de la malvoyance, c'est la solitude, quoi. Rester renfermé sur soi-même, quoi. Et moi, j'ai essayé de faire l'inverse, c'est pour ça que je me suis mis dans cette association. On a fait de l'information dans les écoles, de partout où on pouvait, disons, expliquer ce que c'était que la malvoyance, ce qu'il fallait faire, ce qu'il fallait pas faire. Il fallait aller vers les gens. Et depuis d'ailleurs une quinzaine d'années, je fais une conférence chaque année à l'Institut de formation du personnel soignant. Et c'est le thème de cette conférence, c'était les handicaps qui ne se voit pas. Et là, c'était très intéressant par rapport aux futurs infirmiers, futurs aides-soignants qui étaient là, parce qu'on sentait qu'ils ne comprenaient pas. Mais comment comprendre quelqu'un que vous voyez qui a l'aspect tout à fait comme tous les autres, quoi. Et donc, avant, je n'avais pas de carnet. Donc, aller savoir si j'avais un problème. Le cap de la canne, c'est quand même aussi chez le malvoyant quelque chose d'important. J'ai connu des collègues qui étaient. Je suis rentré à Retina France comme administrateur après, et j'avais un collègue à Marseille qui venait chaque fois. Et alors lui, c'est différent. Il perdait la vision périphérique, mais se conduire sur le trottoir, c'était pas évident, quoi. Mais il voulait pas entendre parler de canne blanche, quoi. Non, la canne blanche, donc c'est pour les handicapés, quoi, entre guillemets, quand lui n'était pas handicapé, quoi. Et un jour à Marseille, à la gare Saint-Charles. Il est tombé dans le bout du quai, il est tombé sur la voie ferrée. Et je ne sais pas pourquoi, mais quelques semaines après, on avait une réunion à Paris, à Retina France, et je l'ai vu arriver avec le bras en écharpe, mais il avait une canne blanche. Et alors, depuis ce jour-là, je ne l'ai jamais vu sans canne blanche, quoi. Mais le canne blanche, c'est un cap à passer. Il y a beaucoup de choses qui demandent beaucoup de temps à un malvoyant pour retrouver une autonomie et continuer à vivre. Mais comme j'ai souvent dit à des adhérents, je lui ai dit, mais vous savez, les gens, ils arrivaient catastrophés, en pleurs dans mon bureau. Il me disait, mais vous vous rendez compte, l'ophtalmo m'a dit que je vais perdre la vue, je vais devenir aveugle, c'est terrible. Et là, je disais, mais est-ce que vous souffrez? Et les gens me disaient, ah non, non, non, ça, je souffre pas du tout, non, non. Et puis j'ai dit, voilà, ben alors voilà, c'est bien, vous souffrez pas, vous allez simplement vivre différemment, c'est tout. Alors là, il y avait un grand blanc, et puis il me disait, ouais, vous avez raison. Donnez-moi des prospectus, je vais en donner autour de moi.

0: On ponctuera les portraits avec plus d'anecdotes que l'année dernière. Dont acte, en voici une. Vous êtes bien à l'écoute de l'Imaginoir en compagnie de Gérard. Retour à l'entretien.
1: J'étais parti il y a quelques jours avec des amis. On avait loué un chalet en Savoie, là. Et à cette époque, j'avais pas de canne. Ça se voyait pas. Je leur avais dit, je suis malvoyant. Et je me rappelle, il y avait un copain qui me disait, malvoyant, toi, tu es malvoyant, toi. S'il y a un problème de vue, tu aurais un chien ou alors tu aurais une canne. Mais là, tu es... Et donc, on déambulait dans ce chalet. Et à un moment donné, on finit de manger. Alors, là, une des copines passe un coup de balai. Elle dit, bon, allez, sortez, je vais passer un coup de balai. J'ai dit, Marie-Blanche, Je vais chercher un truc. Ah non, attends, je passe un coup de balai. Après, au moment donné, elle me dit, bon, ça y est, tu peux rentrer. Ah, mais j'ai dit non, Marie-Blanche, je te dis que tu voulais passer un coup de balai, tu n'as pas fini de passer un coup de balai. Ah si, je t'assure, non, c'est bon, tu peux y aller, tu peux venir. T'sais. Non, il reste du verre, il y a un morceau de verre qui reste. Ah non, Gérard, ça, je peux t'assurer, il n'y a pas de morceau de verre. Quoi. Et je m'approche, et entre deux carreaux, je mets le doigt entre les deux carreaux, et je retire un petit morceau de verre. Il y avait quelqu'un qui avait cassé un verre. Je retire un petit morceau de verre qui devait faire moins d'un millimètre, quoi. Et je dis, regarde, tu vois bien qu'il reste un morceau de verre. Et là, elle était scotchée. Et après, au repas du soir, ils m'ont regardé bizarrement, quoi. C'est quand je disais qu'il était malvoyant, et j'ai l'impression qu'il me prenait pas vraiment pour un malvoyant, quoi. Parce que cette vue un peu bizarre, quand on arrive avec qu'il y a une lumière qui éclaire un peu bizarrement, ou avec la vue périphérique qui nous reste, suivant comment c'est éclairé, on arrive à voir des choses minuscules, quoi. Et moi, souvent, je dis, moi, des fois, je tombe une agrafe, je la vois, je la ramasse. Et déjà, ils ne comprennent pas, parce que je tombe un cahier, un morceau de papier. Je dis, merde, où est-ce qu'il est passé, ce morceau, ce carnet-là, que je l'ai tombé, il est où? Je dis, mais tu vois bien, il est là, tu as ramassé une agrafe tout à l'heure, et tu ne vois pas le carnet qui est là? Eh bien non, parce que le carnet, je le regarde avec ma vision centrale, il disparaît complètement, alors que l'agrafe, je l'ai regardé avec ma vision périphérique, j'ai vu qu'elle brillait, et j'ai vu que je savais où la ramasser, quoi.
0: Voilà, l'émission touche à sa fin. On a tout juste le temps de retrouver Gérard une toute dernière fois. Vous êtes bien à l'écoute de l'Imaginoir, l'émission qui donne la parole aux personnes concernées par la déficience visuelle. Gérard, c'est à toi de conclure.
1: Je me rappelle toujours, il y a quelques temps de ça, il y a un copain à Marseille qui me disait, ah, je ne sais pas ce qui m'arrive, c'était 7h du soir, je l'appelais pour je ne sais pas quoi, je suis crevé, pourtant je ne comprends pas, je n'ai rien fait de la journée, je suis allé assister à une conférence, j'étais assis confortablement tout l'après-midi, je n'ai rien fait, je suis crevé. Je dis, mais t'es où ta conférence? Elle me dit, ah, mais t'es de l'autre côté de Marseille pour y aller à pied, ce n'est pas évident. Je dis, mais voilà, tiens l'explication. Parce que pour aller de cette conférence retourner chez lui, c'était la nuit tombée, bien sûr. Le cerveau, il analyse tout. Il travaille à fond la caisse. Il travaille, mais c'est incroyable ce qu'il travaille. Quand je suis sur un trottoir, si je vois une plaque noire sur le trottoir, mon cerveau, il analyse. Qu'est-ce que c'est? Je peux y mettre le pied dessus ou pas? C'est une tache de goudron? C'est un trou? C'est quoi? Et le cerveau, il n'arrête pas d'analyser tout ce qu'il voit, tout ce qui, même aujourd'hui, encore plus aujourd'hui, mon cerveau, il n'arrête pas de travailler. Et ce qui fait que le soir, on a des journées, on est complètement crevé. Et on se demande pourquoi, mais c'est qu'on fait, qu'on travaille énormément, quoi. Et je citerai une anecdote que je ne devrais pas citer, mais ça sortira pas de la région PACA, comme je dis, bon, voilà, ça reste entre nous. Je suis en train de déménager. Enfin, ma femme, on a une grande maison, une piscine, un grand jardin, c'est 3 étages, donc ma femme a dit, je ne peux plus cette maison. Elle a malheureusement que 6 mois de moins de moi, que moi, donc c'est pour dire aussi elle est jeune. Et donc, elle a dit, non, il faut qu'on déménage, il faut qu'on trouve un appartement. Alors, depuis des années, je cherchais un appartement, on a trouvé, qui était bien. Je dis, oh ouais, celui-là est pas mal, oh, mais ça va pas. Ça... Et puis un jour, on en a trouvé un qui nous correspondait. Donc j'ai dit, ouais, pas mal, quoi. Et puis, de fil en aiguille, on a fait des propositions, on a acheté cet appartement. À partir de ce moment-là, on a commencé à déménager chez nous pour aller dans cet appartement. Je me rends compte aujourd'hui, c'est une catastrophe. Comme j'ai dit à ma femme, j'ai dit, mais c'est comme si tu me tuais, quoi. C'est une petite mort, quoi, pour moi. Parce que cette maison, je la connais par cœur, ça fait 40 ans que j'y habite, mon cerveau, il ne travaille plus. Il est à l'aise, il est tranquille, il sait parfaitement, j'envoie la main à quelque chose, je sais que je vais trouver telle chose. Je descends les escaliers, je sais combien il y a de marches, je sais comment je vais passer le couloir, je sais où se trouve l'interrupteur, j'envoie la main, je ne réfléchis même plus. Là, il va falloir que je reparte tout à zéro, avec un nouvel appartement, avec des nouvelles sensations, avec des nouvelles différences de contraste, avec des interrupteurs que je ne vais pas voir au début. Il me faudra des années et des années pour que je sois totalement à l'aise. Ça, c'est important, c'est ces habitudes qu'on a, et alors le cerveau, il travaille petit à petit, quoi. Et à un moment donné, on ne s'est pas rendu compte, mais on a assimilé complètement l'endroit où on est, la pièce qu'on est, et c'est super confortable. Mais le jour où on change d'habitat, où on change de local, c'est valable. Moi, je fais du théâtre, je faisais partie d'une troupe jusqu'à présent, où tous les soirs, on changeait, ça s'appelait Théâtre au Jardin, on changeait de lieu de théâtre tous les soirs. C'était une galère impossible, parce qu'en arrivée, c'était la nuit tombée. Il fallait que je m'adapte. Alors les gens nous prêtaient une pièce pour nous déshabiller, pour mettre les costumes, tout ça, mais je connaissais pas les portes. S'il y avait des dénivelés, c'était une galère. Et c'est exactement pareil, quoi. Ça fait partie d'une grosse difficulté du malvoyant, c'est s'adapter à son environnement. Et une fois qu'il est arrivé, c'est bien, mais à condition que les pouvoirs publics nous aident en rendant les trottoirs comme ils devraient l'être par la loi. Parce qu'au début, on était interviewé par les journalistes à dire bon, qu'est-ce que vous pensez de l'accessibilité? Est-ce que ça convient? C'était super, on s'occupait de nous. Puis après, au fur et à mesure des années, on n'a plus parlé de l'accessibilité, on n'a plus parlé des déficients visuels, on n'a plus parlé des sourds, etc. Et on a perdu cette accessibilité. Et donc, ça nous entraîne à notre cerveau à réfléchir beaucoup plus, à reprendre d'autres repères, etc. Et c'est un contingent qui nous pénalise encore plus, la malvoyance.
0: Voilà, c'est fini pour aujourd'hui, mais on se retrouvera le mois prochain pour une nouvelle émission. Merci à Gérard et merci à Odile du Théâtre de la Parole sur Avignon. 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

Et bonjour à toutes et à tous, curieuses et curieux, habiles, mobiles et profils labiles. Bonjour et bienvenue, vous écoutez L'Onde Curieuse et nous sommes le lundi 21 septembre. Aujourd'hui, alors que les prix flambent à la pompe, que le gouvernement étudie de nouvelles aides, nous sommes doucement mobiles. Passons la fossile sur le fossile en explorant différentes solutions proposées par plusieurs communautés de communes en Ardèche pour rendre plus facile, moins coûteuse et moins polluante aussi peut-être, la mobilité dans ce qui constitue notre réalité, c'est-à-dire le milieu rural. Et pour en parler avec

0: nous serons tout à l'heure autour de la table Marion Ouette, qui est maire de Jaugeac, présidente de la Comcom Ardèche des Sources et Volcans, Marlène Ratel aussi, en charge de la mobilité à cette même communauté de communes, Ardèche des Sources et Volcans. Et puis par téléphone, nous aurons Thierry Bruyère-Isnard, qui est maire de Saint-Paul-le-Jeune, vice-président en charge de la mobilité de la Comcom du Pays des Vents en Cévennes, et également président de l'ALEC 07, c'est-à-dire l'Agence locale de l'énergie et du climat en Ardèche. Et puis l'incontournable Sylvain.
1: Bonjour.
0: Salut Sylvain. On commence tout de suite par l'agenda. Et vous l'aurez compris, aujourd'hui, un agenda propulsé par la force du mollet. Vous verrez, il est plus fluide en descente qu'en montée. Ce soir, justement, de 18h à 20h, la municipalité d'Aubenas organise un temps d'échange pour recueillir vos idées et suggestions pour construire le futur programme d'action du centre-ville. C'est ouvert à tout le monde, habitants, commerçants, associations, usagers, etc. Et parmi les 6 thématiques proposées, il y a la transition écologique, mobilité douce, renaturation et rénovation. Il y sera aussi question, enfin vous pourrez également vous exprimer sur d'autres thématiques comme l'espace public et le patrimoine, les commerces, événements et culture, les équipements publics, la santé et le grand âge. Voilà, tout cela a lieu ce soir de 18h à 20h à la salle des mariages de la mairie connexe. De la mairie annexe. On reste un instant à Aubenas, on fait une petite pause pour se détendre les muscles et pour assister à une conférence ce soir également à 19h30 consacrée à celui qui a déplacé l'art pictural à des sommets, nous a transporté, voire propulsé très loin dans les sphères esthétiques, sensorielles ou spirituelles. Il nous en a laissé une oreille sur la route. Vous avez une petite idée? Non? Ah. Vincent Van Gogh, puisque en parallèle de l'exposition « Que se cache-t-il derrière le soleil ?» qui rassemble 43 photographes à découvrir tous les jours de 10h à 19h jusqu'à jeudi, l'association Zoom Photo propose à la salle de la Grenette d'Aubenas, ce soir à 19h30, une conférence qui lui est dédiée et animée par Raymond Martinez. Raymond Martinez qui a écrit « Dans le regard de Vincent » et qui est photographe arlésien. Il revient donc sur l'histoire et les mystères qui entourent deux de ses toiles, deux toiles de Vincent Van Gogh, l'une peinte en septembre 1889, bien sûr, lors de son séjour à Arles, qui est intitulée « La nuit étoilée sur le Rhône », et puis une autre, « Racine d'arbre », une toile mystérieuse, qui est considérée comme sa dernière réalisation en juillet 1890. Juste avant qu'il ne se donne la mort. C'est donc ce soir, à 19h30, à la salle de la Grenette à Aubenas, et l'entrée est libre. Le Festival de l'écrit à l'écran a ouvert sa 15e édition à Montélimar vendredi et propose jusqu'à jeudi 30 avant-premières et des rencontres avec comme toujours des invités issus du monde du cinéma et de la littérature. Et un focus cette année sur l'adolescence au cinéma, ou plutôt l'éloge de l'adolescence. Quant à ce soir, à 21h, au Palais des Congrès, Daniel Auteuil reçoit le prix de l'écrit à l'écran 2026, avant de présenter en avant-première son dernier film, La Troisième Nuit. Mais la question qui nous agite évidemment aujourd'hui, c'est comment on y va ? Comment y aller? Eh ben oui, alors vous avez bien sûr le car pour y aller, mais pour rentrer c'est beaucoup plus compliqué, étant donné les horaires, le vélo peut-être. Mais entre Le Teil et Montélimar, la route n'est pas sécurisée, raison pour laquelle une nouvelle vélo-parade aura lieu le 3 octobre, après celle organisée en février dernier, et c'est le collectif Voix Douce Travailleurs qui reste mobilisé et qui défend la possibilité de circuler à vélo en toute sécurité entre Le Teil et Montélimar dans les deux sens et réfléchir à des solutions en lien avec les services de l'État, puisqu'il s'agit d'une route nationale, pour aménager ce qu'ils appellent la route des travailleurs. Le prochain rendez-vous, donc cette vélo-parade, aura lieu samedi 3 octobre. Et la communauté de communes du Pays des Vents en Cévennes inaugure, quant à elle, aujourd'hui à 15h30 sa première aire de covoiturage installée dans la zone artisanale de Balaguer. À Chambonnas. Une aire qui offre une quinzaine de places dédiées pour permettre aux covoitureurs de se retrouver facilement. Une façon concrète d'encourager le covoiturage sur le territoire. Et demain matin sera inauguré le réseau Pousse dans la communauté de communes Ardèche-Sources-et-Volcans, un dispositif d'autostop organisé. Et bien justement, on vous parle de ces dispositifs et d'autres dans un instant. Après une pause musicale proposée par Sylvain qui en connaît un rayon de vélo.

0: Gérald Gentil qui parle de son vélo issu de l'album Nul si pas découvert, c'était en 2009. Si je puis dire, il aime les jeux de mollets bien sûr. Merci. Alors, vous avez échappé quant à la musique, à l'autostoppeuse de Renault que je scrutais pour vous faire entendre. C'était une autre époque. Nous étions en 1982 et on peut écouter dans cette chanson l'autostoppeuse de Renault. Elle était un petit peu campeuse, un petit peu autostoppeuse. Je l'aurais préféré vicieuse, voire allumeuse. Et oui, c'était une autre époque. Alors, nous sommes là en cette rentrée, puisque plusieurs communautés de communes lancent ou développent des dispositifs pour développer l'offre de mobilité ici en Ardèche, territoire rural, souvent synonyme d'utilisation de la voiture individuelle. Quelles sont les propositions, les marges de manœuvre, mais aussi les freins à ces initiatives de mobilité souvent douces, collectives ou partagées? Ben, on en parle avec nos invités. Marion Ouett, bonjour Marion.
1: Bonjour Sophie.
0: Tu es donc maire de Jaugeac, présidente de la Comcom Ardèche des Sources et Volcans. Et avec toi également sur le plateau, Marlène Ratel, en charge de la mobilité à la Comcom. Bonjour Marlène.
2: Et bonjour Sophie.
0: Et puis par téléphone, on est aussi avec Thierry Bruyère-Isnard. Bonjour Thierry.
3: Bonjour à tous.
0: Maire de Saint-Paul-le-Jeune, vice-président en charge de la mobilité de la communauté de communes des pays, du Pays des Vents en Cévennes, et puis président de l'ALEC 07.
3: C'est
0: bon
3: ça.
0: J'ai pas commis d'impair.
3: Bon. À d'impair.
0: Donc merci à vous trois d'être là pour parler de ces questions. Alors d'abord, j'ai invité des communautés de communes, mais est-ce que vous pouvez préciser qui a la compétence des transports et des mobilités sur le territoire? Alors, je ne sais pas qui veut prendre la parole.
1: Je vais prendre la question. Donc, en fait, c'est une compétence qui est au niveau des communautés de communes. Et la région a proposé, il y a quelques années, de récupérer cette compétence pour notre compte. Et donc, si on met en place deux nouveaux dispositifs, on le fait avec l'aval de la région, pour certaines communautés de communes, en tout cas en Ardèche.
0: D'accord. Compétence qui était jusqu'à présent un peu le... Enfin, jusqu'en 2001, me semble-t-il, celle des villes et non des communes. Des communes, pardon, et pas des communautés de communes.
1: C'est ça, ça fait partie de compétences qui ont pu basculer sur un échelon plus large, parce que c'est vrai qu'en termes de mobilité, c'est quand même aussi intéressant de réfléchir en termes de bassin de vie, donc les transferts de compétences se sont faits de la sorte.
0: Thierry ?
3: Oui, alors, c'est vrai que j'ai deux casquettes aujourd'hui, donc je vais peut-être, en tant que président de l'ALEC, on travaille depuis... de nombreuses années sur la mobilité en Ardèche. C'est vrai que l'Ardèche, c'est quand même un territoire un peu spécifique sur dans lequel la voiture reste absolument indispensable. Il faut savoir qu'à peu près 84% des actifs utilisent leur voiture pour aller travailler tous les jours. Et puis souvent, 72% des gens qui travaillent vont dans une autre commune. Donc du coup, la voiture reste de toute façon indispensable. C'est vrai qu'il y a aussi, bien évidemment, la mobilité qui est un enjeu climatique. Hein, on sait qu'un tiers des émissions de gaz à effet de serre, et la voiture en particulier, représente une part importante de cette émission à gaz à effet de serre. Mais plus que tout, à ce jour, finalement, c'est aussi une histoire d'enjeu de pouvoir d'achat. Hein, avec la hausse et la volatilité des prix des carburants, on voit bien que les ménages ruraux sont particulièrement exposés à tous ces enjeux de mobilité. Donc voilà, on est vraiment au cœur d'un territoire dans lequel la mobilité sous toutes ses formes, parce que tout à l'heure en introduction vous avez beaucoup parlé du vélo, mais le vélo est une part de la mobilité, il y a beaucoup d'autres aspects sur cette mobilité. Marion l'a rappelé, je m'excuse Marion, je te tutoie, nous sommes collègues aussi oui. Dans nos collectivités, et Marion l'a rappelé, c'est que la région donc a la compétence mobilité. Et c'est bien pour nos petits territoires, parce qu'on ne pourrait pas supporter en tant que communauté de communes de telles compétences. Donc on a des conventions dans lesquelles on peut effectivement aménager cette compétence, et en fonction des projets qu'on peut mener sur le territoire en tant que communauté de communes, on peut avoir des aides financières ou des accompagnements. Hein. Voilà. Donc ça c'est le côté, on va dire, aspect communautaire et sur la compétence avec la région. Mais effectivement, voilà, la mobilité, c'est pas que ça. Et c'est vrai que sur la, avec la LEC 07, on a développé avec tous les territoires et beaucoup de sujets là-dessus, sur le fait de, comme fait Marion, et demain elle va inaugurer ce, le réseau Pouce, c'est finalement le, l'aboutissement de la réflexion de chaque comité de commune qui dit, au fond, à un moment donné, ben, on y va sur le réseau Pouce, sur le, l'autopartage, le covoiturage, on y va. Donc, ça demande du temps. Toutes les communautés de communes ne sont pas prêtes au même moment. Et parce qu'ils n'ont pas les mêmes moyens financiers, parce que c'est pas le même territoire, mais voilà, petit à petit, ben, la mobilité fait son nid dans le territoire et c'est tant mieux. C'est voilà, c'est plein d'initiatives. Et nous, la LEC, on est un peu les agitateurs d'idées sur cette problématique. Voilà, et on est très fiers que lorsque demain on va inaugurer le réseau Pouce, ben, c'est super quoi. On est heureux.
0: À l'initiative, enfin, agitateur d'idées, ça veut dire concrètement que vous bossez avec la LEC 07, par exemple Marion, là sur ce réseau Pouce. Alors on va y venir. Est-ce que vous pouvez, allons-y, détailler exactement ce que c'est que ce réseau Pouce, la mise en place de ce nouveau dispositif.
1: Oui, on a le plaisir de travailler avec la LEC 07 depuis déjà de nombreuses années, et pas que sur des sujets de mobilité, mais sur les mobilités en particulier. C'est vrai qu'ils sont novateurs aussi. On a la chance de pouvoir bénéficier de ce partenaire en Ardèche, et il faut aussi le souligner. Sur votre question par rapport à qu'est-ce qu'est le réseau Pouce, en fait, c'est donc, vous l'aviez dit en introduction, hein, mais c'est un système d'autostop mais organisé. C'est-à-dire que l'idée, c'est de créer les conditions pour que d'abord les autostoppeurs et les conducteurs soient en confiance, et l'infrastructure également. Donc concrètement, dans nos 16 communes, on dispatche 38 panneaux d'autostop pour faire en sorte que les lieux soient connus de tous et surtout sécurisés.
0: Sécuriser comment, Marlène, ouais, par exemple, qui est justement l'agente pour la communauté de communes en charge de ces questions de mobilité. Qu'est-ce que concrètement, comment on fait pour que ce soit sécurisé, sécurisant, visible?
2: Donc tout d'abord, on a travaillé sur des lieux d'implantation des panneaux d'autostop. Donc il y a ce visuel, un panneau qui est blanc et qui est noir et bleu, pardon, avec un pouce et un véhicule qui identifie des arrêts, enfin des lieux de prise en charge d'autostoppeurs et d'arrêts de conducteurs. Donc pour cela, on a travaillé avec les gestionnaires de voirie, parce que c'est eux aussi qui ont la compétence et qui nous donnent les autorisations pour installer ces panneaux. Ce sont des panneaux qui ne sont pas réglementaires. Aujourd'hui, dans le code de la sécurité routière, il n'y a pas de panneau d'autostop. Donc, c'était déjà de définir quel visuel, quel panneau d'autostop on allait implanter sur le territoire. Et par rapport donc à la question de sécuriser ces lieux, on a réfléchi à ce que les véhicules puissent s'arrêter le temps qu'un autostoppeur monte. Et également, on a réfléchi en termes de cheminement piéton, d'accessibilité des piétons jusqu'à ce lieu-là. Donc sur notre territoire, on a un parti pris qui a été d'installer nos panneaux, de les mutualiser en fait avec de l'existant. Un arrêt d'autobus, donc avec cette encoche où les voitures peuvent s'arrêter mais ne pas stationner, c'est la nuance. Et donc aussi sur à proximité de parking, de covoiturage ou des parkings, le stationnement, l'arrêt du véhicule est facile. Et également, on réfléchit à ce qui est un arceau, par exemple, pour attacher son vélo. On est vraiment aussi dans une logique d'intermodalité. Je rentre en bus, le bus me pose là, je fais mon dernier kilomètre en voiture. Et donc ça, c'est vraiment sur la phase d'implantation des panneaux, où est-ce que je les installe, et ensuite sécuriser par la création d'une communauté d'autostoppeurs, réseau Pouce, où on invite les conducteurs et les autostoppeurs à s'inscrire sur le site du réseau Pouce, où leur identité va être vérifiée. De créer une communauté d'autostoppeurs réseau Pouce, et les autostoppeurs et conducteurs vont recevoir une carte de membre et un macaron que le conducteur pourra poser sur son pare-brise. Ça veut dire que je peux choisir en fait de monter dans une voiture qui aura ce macaron réseau Pouce. Ça me permet de sécuriser quelque part et d'être en confiance dans mon trajet.
0: Mais c'est pas obligatoire.
2: C'est
0: parce
2: pas
0: que
2: obligatoire.
0: L'idée aussi, quelquefois, dans l'autostop, c'est quelque chose de très spontané.
2: Exactement, c'est très spontané. L'inscription n'est pas obligatoire, mais voilà, faut savoir, pour les personnes qui ont besoin de se sentir en confiance, c'est possible. Et on invite les personnes. Tout est gratuit, hein, l'inscription est gratuite. Tout le fonctionnement du dispositif pour les personnes qui l'utilisent est gratuit.
0: Et comment vous en êtes venu à proposer ce dispositif-là plutôt qu'un autre ? Pourquoi ça vous a paru être une solution possible pour un problème de mobilité en Ardèche ? Pourquoi ça, l'autostop organisé, plutôt que d'autres dispositifs ?
1: Je vais prendre. Parce que sur notre territoire, on essaie en fait de proposer pas une seule solution, mais un panel de solutions en fait. Donc l'autostop est une des solutions qui est proposée par la communauté de communes. Et puis parce qu'aussi on a un territoire qui est solidaire. Donc l'autostop a toujours plutôt bien fonctionné. Et donc on voudrait simplement le développer.
3: Je pourrais rajouter, oui, en fait, pour compléter l'offre de Réseau Pouce, en fait, donc comme il y a beaucoup de territoires qui se lancent dans l'autostop organisé, en fait, notamment par exemple les Gorges d'Ardèche, où en fait il y a des territoires qui avancent plus ou moins vite, mais ils avancent. Et en fait, au niveau de la LEC, on a un site partagé qui s'appelle ardèche-autostop.fr qui rassemble toutes les initiatives d'autostop. Et effectivement, comme a précisé la personne tout à l'heure, en fait, si on s'inscrit sur ce site, donc on réceptionne un macaron pour son véhicule, c'est-à-dire qu'en fait on dit ben, je connais Réseau Pouce et voilà, je suis adhérent finalement au fond, sur la philosophie en tout cas. Et l'autostoppeur, lui, il peut avoir un brassard spécifique pour être facilement identifié. Donc effectivement, les initiatives sur le territoire, ça peut être de l'autopartage, du covoiturage, du transport à la demande. Tous les territoires, comme je disais tout à l'heure, ils expérimentent en fonction de leur vécu, de leur passé, de la solidarité sur le territoire, et chacun avance à son rythme. Mais bon, on sent quand même venir cette idée que finalement la mobilité, ça évolue. On n'est plus à. On sait très bien que par exemple que la voiture est quand même désindividualisé. On sait que c'est sa voiture, ma voiture. Bon, ben, on lance aussi des initiatives sur l'autopartage, sur le covoiturage. Donc, voilà, les territoires commencent à réfléchir. Je sais qu'Aubenas met en place du transport à la demande. Donc, il y a l'idée que finalement, on peut se déplacer en Ardèche autrement que isolé dans sa propre voiture.
0: Voilà. Alors, on va venir. Pardon. On va venir aux autres solutions, notamment autour justement de la voiture. Vous avez, Thierry, tu as évoqué le covoiturage. Il y a plusieurs dispositifs, notamment Move ici, en partenaire covoiturage avec la région. Vous mettez en place d'ailleurs, vous, à la Comcom Pays des Vents sans Cévennes, une nouvelle ère de covoiturage, c'est ça ?
3: Oui, c'est-à-dire que bon, ça manquait un petit peu sur l'entrée des Vents, le bourg centre, et donc finalement beaucoup de gens allaient se garer sur le parking de l'hôpital, ce qui n'était pas forcément la bonne solution pour le covoiturage. Et donc du coup, on avait un délaissé sur la zone de Balagère sur lequel on a mis en place donc une aire de covoiturage. Et pour revenir sur ce que vous disiez sur Movici, effectivement, bon, tout le monde connaît l'application nationale BlaBlaCar, hein, donc qui est une application payante, mais qui permet finalement d'aller sur des de sortir de son territoire, aller à Paris, aller à Avignon, bon, des distances un peu plus un peu plus longues, et dans lequel il y a une participation gérée par la plateforme. Et là, Movici, finalement, c'est une initiative de la région qui est mise à disposition gratuitement des collectivités qui le souhaitent. On a fait le choix sur la communauté des communes du Pays des Vents sans Cévennes. Et ça permet de s'inscrire à cette plateforme qui est gratuite, évidemment, dans laquelle les usagers peuvent dire « Moi, tous les jours, je vais aller des Vents à Rosières de telle heure à telle heure, donc je mets j'inscris mon petit trajet, et qui veut venir avec moi ?» Et ensuite, combien ça coûte ? Ça coûte le prix que chacun veut y mettre. Hein, voilà, c'est une simplicité absolue. Donc, vous voyez, ce système-là, ben, ils commencent à se mettre en place. Et comme on sait très bien que nos collectivités, communautés de communes, ben, c'est pas étanche, on n'a pas de frontières entre nous. Donc, ben, les gens vont aller travailler à Privas ou à Aubenas ou à Rosières et ils sont pas dans la Concorde du Pays des Vents. Donc, il faut que ces plateformes soient assez souples pour repérer des itinéraires qui sont, on va pas dire transfrontaliers, mais qui sont hors communauté de communes. Et du coup, ben, ce maillage permet aussi, donc, encore une fois, de dire, ben, je vous prends dans ma voiture, et on laisse nos voitures, zéro de covoiture à Chanté. Voilà. Ça complète bien les autres dispositifs que le transport à la demande, et voilà, où le réseau pousse.
0: Transport à la demande, effectivement, qui a été mis en place pour une expérimentation ici sur le territoire d'Aubenas. Aubenas-Vals depuis le 5 septembre, mais qui n'a cours que le samedi matin. Voilà. Après, les informations sont à trouver sur le site de la communauté de communes d'Aubenas-Vals. J'ai une question quand même sur ces dispositifs, parce qu'effectivement, on parle de Movici. Tout le monde a alors entendu parler de BlaBlaCar ou même utilisé BlaBlaCar. Est-ce que c'est facile de passer d'un dispositif à un autre? Enfin, en termes de réflexe, comment on change ses pratiques? Je suis allée sur Movici tout à l'heure. C'est vrai que je me suis dit, tiens, si je veux venir de Saint-Paul-le-Jeune ou si je veux venir de Jaujac, ici à Aubenas, pour venir parler dans le micro, est-ce que c'est facile? Eh bien, c'est pas facile. Alors, est-ce que ça fonctionne? Est-ce que ça commence à fonctionner? Comment, en termes de comportement de la part des usagers, est-ce que ça prend vraiment?
1: Alors, la plateforme Movici est plutôt très bien faite. Le problème actuel, c'est l'offre, en fait. L'offre de trajet qui est assez limitée sur la plateforme. Et c'est vrai que quand j'ai fait la même comparaison que vous, quand on compare la plateforme Movici par rapport à une plateforme privée, donc vous citiez BlaBlaCar, hein, qui a pignon sur rue tout à l'heure, en fait, l'enjeu, c'est d'arriver à avoir le plus d'offres et de demandes possibles dans Movici.
0: Et ouais.
1: Voilà. Et c'est ce que l'on a aujourd'hui à essayer de réussir, c'est de faire davantage connaître cette plateforme à tous nos habitants. Et Thierry l'a dit tout à l'heure, mais l'intérêt de cette plateforme mise à disposition par la région, c'est la gratuité, en fait. Enfin, la gratuité. Le trajet est payant, mais la partie, en fait, qui est prise commerciale, hein, et n'existe pas. Donc ça permet d'avoir aussi des trajets moins onéreux. Donc voilà, tout l'enjeu, ça va être de faire connaître cette plateforme à nos habitants.
0: Thierry, tu voulais ajouter?
3: C'est vrai que Marie a raison, en fait, mais même nous qui sommes à l'initiative de cette plateforme, donc des fois on n'y pense pas. C'est-à-dire que si je vais à Aubenas cet après-midi, il faut quand même que je me dise, en fait, moi, je pourrais partager mon itinéraire. Donc ces réflexes-là, il faut que déjà ceux qui sont un petit peu plus branchés, on va dire, covoiturage, ils pensent. Et puis nous, on a pris le parti à la communauté de communes, on fait le tour de toutes nos communes pour essayer de présenter de vive voix la plateforme Movici. Voilà, pour dire, un petit exemple, on prend notre bâton de pèlerin, on va dans chaque commune essayer de parler de cette plateforme. Parce qu'on pourrait se dire, c'est informatique, c'est un smartphone. Bon, après, il faut se dire que quelqu'un qui a 70 ans maintenant, c'est presque mon âge, maîtrise un smartphone. Donc, on est sur peut-être encore une tranche d'âge en dessus qui ne va pas le maîtriser. Progressivement, quand même, les outils de ce type-là vont se généraliser. Voilà, donc on y arrive, mais effectivement, c'est pas encore l'optimisation de l'outil. Ça, je suis d'accord, on n'est pas encore là. Mais peut-être qu'on n'a pas aussi, comme disait Marion, on met pas assez d'offres sur place. On n'y pense pas, en fait. On n'y pense pas. Donc, l'usager pourrait dire, est-ce qu'il y a un trajet? Mais en fait, c'est aussi à celui qui fait le trajet qui doit annoncer son parcours. C'est en faisant ça que finalement, on créera de l'offre et de la demande.
0: Et en faisant connaître donc cette plateforme, parce que finalement, si on va sur d'autres plateformes qu'on a citées, des plateformes privées, il y a cette offre. Mais justement parce que le réflexe est là. Donc est-ce que la difficulté, que ce soit pour ça, pour utiliser ces nouveaux outils, ou même avoir d'autres pratiques, d'autres usages, est-ce que c'est pas justement une difficulté de changer ses habitudes, de trouver d'autres manières de faire? Est-ce que c'est pas
4: un des freins, ou alors est-ce que là vous sentez justement, parce que il y a les prix qui flambent, parce que peut-être qu'on commence à se poser des questions, enfin bon, ça fait 50 ans qu'on se pose des questions sur le changement climatique, mais bref, bon, peut-être qu'on s'en pose un petit peu plus maintenant, qu'on prend conscience, est-ce que vous sentez qu'il y a un frémissement, qu'il y a vraiment un changement ou pas? Marion.
1: Il y a clairement une fenêtre d'opportunité qui s'ouvre aujourd'hui. On parlait du coût des carburants. Le gazole est à 2,40. On entend que peut-être avec les crises géopolitiques, il passera à 3 euros. On se posera forcément des questions dans les semaines et les mois à venir. Donc ça peut être aussi un déclencheur. Et puis vous le disiez... Cette prise en compte, cette compréhension du changement climatique va nous fait aussi réfléchir. Thierry donnait quelques chiffres tout à l'heure, mais aujourd'hui les transports, c'est quand même 34% des émissions de gaz à effet de serre en France. Le transport routier, de mémoire, 94%, et là-dessus, 50% par les véhicules, les voitures. Donc, très concrètement, il va nous falloir agir, et on est peut-être dans la bonne période pour justement déclencher toutes ces réflexions.
4: Alors, on a parlé de quelques initiatives, notamment autour de la voiture. On n'a finalement pas parlé du vélo, puisque on en a parlé par la musique, mais le vélo, il y a plusieurs initiatives, notamment une dans le pays des Vences, en Cévennes. Je te laisse Thierry en parler. C'est l'électrification avec pignon libre, l'électrification des vélos, puisque on est quand même dans des territoires qui montent et qui descendent beaucoup.
3: Alors c'est vrai qu'effectivement, oui, quand on parle de vélo, le fait de d'avoir un véhicule électrique arrange beaucoup les choses. Hein. Bon, il pleut pas, donc on peut pas dire que la pluie nous empêche de faire du vélo. Mais disons qu'effectivement, il y a une initiative qui a été lancée avec plusieurs comités de communes, hein, c'est Bondes-Rebis, Gorges de l'Ardèche et Pays des Vences, et c'est dans le cadre du pacte local de solidarité, c'était l'idée de se dire au fond... comment on peut aider les gens à électrifier leur vélo, puisque un vélo électrique, ben, c'est plus facile à utiliser, il faut se le dire. Donc du coup, on a pris le parti dans ce pacte local de solidarité avec l'État, hein, puisqu'il y a des financements de l'État, de proposer finalement à des publics précaires de proposer l'électrification des vélos. Et donc, il fallait un point de chute. Et donc, le point de chute, c'est l'association Pignon Libre qui est sur les bases. Et du coup, en partenariat avec cette association Pignon Libre, donc, ils ont pu acquérir 14 kits d'électrification. Et ça permet d'accompagner 14 bénéficiaires qui vont se retrouver du jour au lendemain avec un vélo dit musculaire, parce que maintenant on dit le mot musculaire. Ils vont passer à un vélo dit assistance électrique. Voilà. Donc, c'est un exemple. Donc, c'est... Exemple, 14 vélos, c'est rien du tout. Et 14 vélos rajoutés au reste, c'est un petit changement qui s'inscrit dans le temps.
4: C'est ce que vous dites, hein, tout autour de cette table, c'est que vous multipliez les possibilités. On agit à la fois sur la voiture partagée, à la fois sur les vélos, à la fois sur les bus, les cars. On en reparlera tout de suite. Mais Marion, tu voulais ajouter quelque chose s'agissant des vélos.
1: Oui, un exemple concret sur notre communauté de communes. On a fait le pari, nous, d'acquérir une flotte de vélos à assistance électrique pour les proposer en location à nos habitants. Donc ça permet aux personnes qui voudraient tester le vélo à assistance électrique de payer un abonnement sur un mois, deux mois, trois mois, à des tarifs vraiment très très préférentiels. Alors on peut proposer la gratuité suivant les conditions de ressources, ou alors c'est des tarifs de 30 euros par mois.
2: 35 euros plutôt en saison hivernale pour encourager la pratique du vélo, et 60 euros du mois d'avril au mois d'octobre-novembre.
1: Et ça permet de se tester sur les VAE, et puis on a des très bons retours en fait, de personnes qui ont loué et qui derrière ont acheté leur propre vélo.
4: On parlait aussi des transports par le bus, par les cars. Donc ça, c'est piloté par la région, qui met à disposition notamment pour les cars scolaires. Marion, est-ce que à ce niveau-là, pareil, est-ce qu'on sent qu'il y a un accompagnement, un développement de ces cars scolaires?
1: Historiquement, la région venait compenser en fait le déficit d'offres en transport collectif sur notre territoire. Donc, je pense notamment au transport ferroviaire, puisque c'est vrai que la région finance aussi massivement le transport de voyageurs via le chemin de fer. Et donc, on avait un réseau de bus qui était quand même conséquent sur le territoire. Et c'est vrai que ces dernières années, c'est plus compliqué. On a des lignes de bus qui desservent nos vallées qui disparaissent. Et là, notamment sur les transports scolaires, on a des difficultés en ce moment avec des lignes, alors à la fois de transport scolaire et plus commercial, qui ont pu être supprimées en fait dans l'été sans vraiment de concertation. Donc voilà, c'est un des gros sujets aujourd'hui du territoire. Donc on a fait appel aussi à nos conseillers régionaux et Fabrice Brun m'a clairement dit qu'il prendrait le sujet à bras le corps. Mais voilà, on a aussi ce problème de diminution de l'offre dans nos vallées. C'est quand même très très impactant.
4: Thierry, est-ce que tu veux ajouter quelque chose à ce sujet?
3: Non. C'est vrai que les lignes de bus, bon, déjà nous on a essayé, on se dit au fond peut-être qu'il y a de l'offre. Et elle est effectivement sur le territoire, elle n'est peut-être pas assez riche, mais en tout cas, il y a de l'offre. Il faut qu'on le refasse savoir, parce que, par exemple, une ligne scolaire, il faut savoir que les habitants peuvent les prendre sous réserve de place, mais c'est vrai qu'il y a des lignes qui existent. Et donc, nous, on s'est dit aussi, sur notre territoire, redonnons un peu de lisibilité à ces lignes de bus, et qu'effectivement, il faut les faire connaître et reconnaître sur le territoire. Voilà. Et après, effectivement, ces lignes de bus... C'est pour ça qu'on voudrait compléter, et je crois qu'il y a beaucoup de territoires qui pensent à ça, sur ce fameux transport à la demande, donc, parce que le transport à la demande, finalement, c'est ni plus ni moins que de mettre une sorte de ligne de bus virtuelle qui prendrait en charge les habitants s'ils le demandent. Le principe, il est vertueux, mais il est onéreux. Les deux mots s'opposent pas, mais c'est compliqué. C'est-à-dire comment une collectivité peut dire au fond, je mets du transport à la demande, je mets un chauffeur, je mets un bus, je fais un minibus, il y a des gens qui vont monter, qui vont pas monter, ils vont aller où, etc. Et toute cette réflexion sur le transport à la demande au territoire, parce que là, nous, la LEC, on est que des comme je disais tout à l'heure, des agitateurs pousser la réflexion, mais les territoires, après, c'est eux qui vont payer. Peut-être en partenariat avec la région, heureusement, mais à un moment donné, l'opportunité de garder un transport à la demande en tel point, ça mérite réflexion. Donc là, c'est encore, on est un peu dans l'expérimentation, parce que encore une fois, on est des territoires où l'habitat est extrêmement dispersé. C'est-à-dire que, un transport à la demande entre le hameau de je sais pas où et tel point pour aller prendre un bus plus important, peut-être qu'il y a 3 personnes qui vont l'utiliser tel jour et pas le lendemain, donc la ligne elle peut être pas tous les jours. Donc tout ça, sur le territoire, c'est du coût humain, quoi. Donc ça peut pas se généraliser de manière autoritaire. Ça ne peut s'inscrire que dans une finesse du territoire que seules les communautés de communes connaissent.
4: Pour terminer, peut-être Marion.
1: Oui, pour rebondir sur ce que vient de dire Thierry sur le transport à la demande, il a parlé de solutions coûts humains et il a pas tort là-dessus, c'est ce que nous essayons de mettre en place sur notre communauté de communes. Et très concrètement, aujourd'hui, on est en pleine discussion avec nos communes pour justement savoir sur leur propre territoire, sur la maille communale, quels seraient les besoins. Donc on discute avec chaque commune, par exemple, je prends Mayre, avec la maire de Mayre, qui me dit que une bonne circulation, ça serait un bus le vendredi de 8 à 10 parce qu'il y a le marché de Tueil. On est aussi en discussion avec le pôle de santé de Meyras pour essayer d'avoir des créneaux aussi médicaux fléchés pour le caler justement sur le transport à la demande, pour faire des transports liés à des rendez-vous médicaux. Donc on va vraiment dans le détail, dans ce degré-là de précision pour que justement ça puisse marcher sur le territoire.
4: Eh ben, merci beaucoup à tous les trois. Donc, on rappelle, demain matin, c'est l'inauguration de Réseau Pouce. Si on veut y aller, Marlène?
2: Alors, si on veut y aller, pour demain, c'est un lancement officiel. Donc, on a invité nos élus, nos partenaires. On sera en tout cas à 9h à un arrêt d'autostop de la Levade si des passants ont envie de faire un baptême d'autostop, parce qu'on lance ce baptême d'autostop pour faire découvrir le dispositif et se dire mais qu'est-ce que c'est que cette expérience. Ah chouette, j'ai rencontré quelqu'un de sympa dans la voiture, et on peut rompre les préjugés qu'on peut avoir sur cette pratique de l'autostop. Voilà, donc c'est le rendez-vous est demain à 9h à la Levade.
4: Merci beaucoup. Donc merci Marlène Rattel, qui est en charge de la mobilité à la communauté de communes Ardèche des Sources et Volcans. On a entendu également avec nous Marion Wetz, maire de Jaujac et présidente de la Comcom Ardèche des Sources et Volcans. Et puis par téléphone était avec nous Thierry Bruyère-Isnard, vice-président en charge de la mobilité de la communauté de communes des Pays d'Évance en Cévennes. Et puis on a entendu un président de la LEC 07. Merci beaucoup Thierry d'avoir été avec nous par téléphone.
3: Merci.
4: Et merci à vous deux, mesdames, d'avoir été aussi ici avec nous.
1: Merci.
4: Merci Sylvain pour la réalisation, la technique de cette émission. Et puis merci à vous, auditrices et auditeurs, d'être chaque fois plus nombreux. 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À 21h, Jazz NB, la nouvelle émission, enfin, l'une des deux nouvelles émissions de DJ Steph, qui sort de l'Hexagone cette année et qui consacre son émission ce soir à Elek Bacsik, qui était guitariste et violoniste hongrois. Voilà, et demain dans Monde Curieuse, c'est le retour des vivants et des morts. Ciao.

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0: Bonjour. C'est solidaire d'abord. Bonjour à vous.
1: Bonjour.
0: Qui participez à l'émission. Donc, en fait, aujourd'hui, cette émission, c'est l'émission de rentrée, solidaire d'abord, qu'on peut faire grâce à Fréquence 7, différente et pas pareille. Et donc, cette émission va être aussi différente et pas pareille, comme elle l'est depuis 21 ans. Ça fait 21 ans que existe solidaire d'abord. Alors, cette émission est née au départ de lutte, en fait, de lutte sociale. Et donc, elle est restée avec la même orientation et on essaye d'être toujours orienté vers ce qui pourrait faire avancer le schmilblick pour tout le monde. Bon, il y en a qui sont peut-être un petit peu plus conservateurs, on va dire, que nous. Voilà. Alors, ce soir, j'ai la chance de recevoir deux personnes de la Confédération Paysanne. Alors, peut-être si vous voulez bien vous présenter.
2: Donc bonjour, moi c'est Sylvain, je produis des fruits sur Aubenas.
0: D'accord.
3: Et moi c'est Lydiane et je suis chevrière à Lantillère. Bonsoir.
0: Donc voilà, deux personnes de la Confédération Paysanne. Je trouve que c'était très bien qu'on puisse

0: démarrer avec la Confédération paysanne pour cette saison, parce que moi je ne sais pas comment vous voyez l'agriculture, mais je vois que c'est de plus en plus compliqué, et pour moi l'espoir il est plutôt là, il est pas tellement dans la ni dans la FNSEA ni dans la coordination rurale, mais vous allez dire que je suis un peu orienté, sûrement, sûrement, mais bon là il me semble que justement il y a des gens qui essayent de réfléchir à d'autres modèles. Donc voilà, ça me semble assez intéressant, parce que quand même, avec tout ce qui s'est passé cet été, cette canicule, etc., il est quand même assez urgent de réfléchir, non? Je sais pas, on continue comme ça, on remet une pièce dans la machine, enfin, ça me paraît un petit peu fou, quoi. Qu'est-ce que vous en pensez?
1: Bah, c'est sûr que ouais, c'était un été qui était quand même bien compliqué, hein, et quelles que soient les productions, qu'on soit en élevage ou en production végétale, c'était pas l'été le plus simple qui soit, avec une canicule qui n'en finissait pas, avec des épisodes de grêle qui étaient quand même très violents, non celle du 15 juillet, mais avant le 15 juillet, il y en avait déjà eu au mois de mai. Et en fait, sur tout le département de l'Ardèche, tout le département de l'Ardèche a été impacté, et c'est voir comment nous, en tant que paysans, on arrive à résister à tout ça, à s'adapter à tout ça, et c'est pas une mince affaire, quoi.
2: Alors, tu parles au passé, mais moi j'ai quand même remarqué qu'il n'a pas vraiment plu et c'est toujours aussi sec. Et donc l'été a été difficile et il y a beaucoup d'inquiétudes sur les semaines et les mois qui viennent.
1: Ouais, tout à fait. On pense à nos collègues qui font de la châtaigne et qui commencent à avoir leurs bogues qui sont vides, et voilà, il n'y a pas eu assez d'eau pour la châtaigne. Donc effectivement, ça continue en fait.
0: Oui, parce que bon, la plupart des citoyens à qui on s'adresse, bah, ils ont eu des problèmes sur les voitures ou des problèmes sur les toits. Mais vous avez eu aussi des problèmes pour les animaux, pour les cultures, pour le maraîchage, pour tout ça, quoi. Tout a été impacté, quoi. Hein? Parce que cette grêle, elle a pas été localisée juste à un tout petit endroit. Hein? C'était vaste quand même le territoire sur lequel ça s'est répandu.
1: Ouais, puis il n'y a pas que la grêle, en fait. C'est cette canicule qui n'en finit pas. En fait, c'est notre outil de travail qui est mis à mal avec ces changements climatiques. Et là, on l'a vraiment pris de plein fouet cette année. On le sentait venir depuis pas mal de temps. On a déjà eu des sécheresses, on a déjà eu des grêles importantes, mais là, on est quand même sur des phénomènes qui deviennent récurrents.
0: Oui, mais on a eu un plan Genevard. Donc voilà, tout est sauvé, évidemment. Ils ont tout vu, ils ont tout réglé comme il fallait.
1: Ouais, alors le plan Genevard, bon, nous on a plutôt tendance à dire que c'est un peu un bobard,
0: Ah bon?
1: parce qu'elle a annoncé 1 milliard, mais il n'y aura pas 1 milliard dans la poche des paysans et des paysannes.
2: Il y avait déjà des sous en fait de ce milliard qui étaient déjà fléchés en fait.
0: D'accord. Donc comme d'habitude, c'est un peu une arnaque.
1: Bah, c'est des effets d'annonce, et puis après, c'est la répartition de ces sommes qui sont annoncées, qui, en tout cas, nous, ne nous conviennent pas, et je crois qu'il y a beaucoup de paysans et de paysannes pour qui ça convient pas.
2: En fait, ce qui est très compliqué, c'est que ces sous, ils sont répartis ensuite par région, puis chaque région répartie par département. Et en fait, il n'y a pas forcément un système juste de répartition entre départements. Et en plus, on est en train de mettre en concurrence les filières. Donc, qui a plus besoin? Est-ce que ce sont les maraîchers, les arboriculteurs, les éleveurs? Et même au sein de ces filières, on va mettre en concurrence les paysans eux-mêmes et les paysannes. Et ça, c'est quelque chose qu'on ne peut pas trop supporter. En fait, c'est très difficile de mettre les gens en concurrence. Au sein de notre syndicat, c'est quelque chose qui passe pas, ce concept-là.
1: Et tout ça parce que, en fait, l'enveloppe, elle est trop petite. Ce qui arrive sur le département de l'Ardèche, au final, ils appellent ça, alors nous, en plus, on n'aime pas ce terme du tout, le fonds de réarmement. Enfin, c'est quand même une aberration
0: sympathique,
1: d'appeler ça comme ça.
0: Écoute, depuis qu'il est là, Macron, quand même, nous explique qu'on est en guerre. Hein, donc.
1: Déjà, le mot ne nous convient pas et la somme ne nous convient pas du tout, parce qu'en fait, c'est des miettes qu'on a à se partager.
0: Avant qu'on soit à ça, tu m'as parlé d'un truc qui s'appelle quasi. C'est ça?
1: Bah c'est ça en fait,
0: c'est
1: le
0: ça,
1: plan
0: quasi.
1: Genevard, c'est quasi.
0: Ah, c'est
1: donc
0: quasi le
1: c'est
0: projet.
1: climat, adaptation, sécheresse et incendie. Donc voilà,
0: Ouais.
1: c'est ça le plan Genevard.
2: Donc il y a plein de petits jeux de mots un peu rigolos à faire. C'est quasi pas efficace.
1: Quasi nul, enfin voilà, Genevard ça rime avec Bobard, enfin voilà, bref, on s'amuse un peu, mais pas que en fait, parce qu'en fait
0: Oui.
1: ça nous fait pas que rire tout ça,
0: Bah,
1: parce
0: je
1: que
0: comprends bien.
1: derrière, et ben en fait, c'est quand même des paysannes, des paysans qui ont du mal à voir l'avenir, parce que la situation, elle est vraiment très complexe, quoi.
0: Alors, tu as commencé tout à l'heure, quand on préparait, à parler du fait que ben, dans ce plan, justement, il va y avoir des gens qui vont être aidés, c'est par exemple les propriétaires.
1: Hein, ouais. Alors il y a une part.
0: C'est le foncier qui va être aidé.
1: Ouais. Alors dans le milliard, en fait, il y a 330 millions qui va être en fait un dégrèvement de la taxe foncière pour les propriétaires. Donc comme il y a 50% des paysans, des paysannes qui sont en fermage, bah il y a 50% qui sont oubliés au bord du chemin. Et par contre, et en fait, les propriétaires, ils vont pas forcément faire la démarche de répercuter ce dégrèvement sur leurs fermiers.
0: Oui, bien sûr.
1: Et donc là, ça va profiter à des grands propriétaires terriens. On sait pas où, mais en tout cas.
0: Oh, c'est étonnant, ça. D'habitude, ils s'occupent du petit, là, et ouais. Non, avec mais la ouais. Macronie.
1: Donc voilà, dans le milliard, il y avait 330 millions là-dessus. Ouais. Et il y avait aussi une partie qui était fléchée sur l'indemnité de solidarité nationale.
0: Alors ça,
1: l'indemnité de solidarité nationale, c'est quand il y a des événements un peu intenses comme la canicule, la grêle, ça peut concerner les incendies, les inondations, enfin. Et en gros, les services de l'État couplent ça avec les données météorologiques et derrière, en fait, bah, il y a un système pour les assurés et un système pour les non-assurés. Les assurés, les personnes qui vont être assurées contre la grêle, bah, enfin, je prends cet exemple-là parce que c'est ce qu'on a vécu ici à Aubenas, là. Mais ils vont voir leur production remboursée. Ceux qui ne sont pas assurés, c'est 80% des paysans, ils vont avoir une indemnité qui correspond à 28% de leur chiffre d'affaires par production. Enfin, c'est des miettes, quoi. Mmh. Et donc, dans ce plan Genevard, il y a ça, en fait, qui était déjà, enfin, qui existe, qui a toujours existé, cette ISS, ce qu'on appelle l'ISN.
0: Mmh, d'accord. Alors, tu parlais, enfin, je crois que c'était toi, Sylvain, qui parlait tout à l'heure de ce qui se passe dans le Lot. C'est-à-dire que il y a des moments, c'est un peu spécial. Ils ont tellement avantagé certains que les autres, évidemment, n'ont rien.
1: En fait, c'est pas que dans le Lot, mais c'est qu'en fait, cet argent qui arrive, en fait, comme disait Lydiane tout à l'heure, il y a une somme qui est allouée à la région, et puis après, c'est alloué par département. Et en fait, après, le département, c'est eux qui vont dire où va cet argent. Et là, le Lot a fait un choix fort parce que ils se sont dit, bah, on va aider majoritairement les maraîchers. Et du coup, ça a été une somme qui est importante pour les maraîchers. Mais en fait, ça oublie les apiculteurs qui étaient en galère, ça oublie les éleveurs qui sont en galère, les pépiniéristes, les arbots. Enfin, en fait, c'est un peu ce qu'on dénonce. C'est très bien d'aider les maraîchers parce qu'ils sont dans la galère et c'est vraiment une production qui a été fortement impactée cette année par la canicule. Mais n'empêche qu'il y en a quand même qui restent au bord du chemin, quoi.
0: Ça met les gens en concurrence quelque part. Enfin,
1: c'est nous ce qu'on a dénoncé.
0: C'est pas net, quoi, comme truc.
2: Alors, ouais, en fait, ça laisse de toute façon des gens sur le bord du chemin et ce qu'on constate, on le savait déjà, mais ce qu'on constate encore plus après cet été-là, c'est que en fait, ce système assurantiel, il fonctionne pas. En fait, il permet à des gens qui ont les moyens d'assurer leur production de à peu près s'en sortir, mais en fait, soit pour des raisons éthiques, soit pour des raisons économiques, quand on n'assure pas ses productions, et ben d'un coup ça devient compliqué. Et en fait, il faut qu'on sorte de ce système assurantiel pour aller vers un système plutôt mutualiste, en fait.
0: Donc vous parliez de cagnotte solidaire, mais tu parlais aussi d'un truc sur le fait que les sous aussi sont mal répartis suivant les territoires, parce que tu parlais du fait qu'il y avait une enveloppe de 20 millions.
2: Ben en fait c'est ce truc du quasi, ouais. c'est comment la région va répartir entre les départements les sous. Et effectivement en Ardèche c'est pas très clair sur pourquoi, comment est fait cette répartition. Mais après là on rentre dans du détail. Ouais.
1: Mais en tout cas qui fait que nous comme ça met un peu les productions les unes contre les autres, on est sorti de la table des négociations en fait avec les services de l'État. Les services de l'État font un super boulot, mais par contre en fait nous on veut pas avoir à choisir entre le collègue maraîcher, le collègue arbot, le collègue éleveur, la collègue qui fait des châtaignes, la collègue qui fait du miel. Enfin, on n'a pas envie de ça, quoi. Tout parce qu'il n'y a pas assez de sous qui arrivent.
0: Et donc, vous avez lancé une cagnotte solidaire, c'est ça, ce que tu disais?
1: Du coup, ouais, à la conf, on a lancé une cagnotte solidaire, en se disant que, s'il y a des personnes qui sont vraiment dans la galère, s'ils n'arrivent pas à payer leurs factures, alors ça peut être des grosses sommes, hein, mais si ça peut dépanner quelques-uns, quelques-unes, on se dit que ce sera pas mal. Et puis, c'est en attendant que, les services de l'État aussi fassent leur job et qu'on puisse avoir les indemnités de solidarité. On peut avoir ces petites miettes qui vont finir par arriver, mais.
2: En fait, cette cagnotte, elle est pas faite pour remplacer le service public, pas du tout. Mais elle est importante aussi, économiquement, bien évidemment. Les gens, ils ont besoin de si des gens ont besoin de cet argent, ils pourront y avoir accès et c'est nécessaire. Mais elle est aussi importante, au niveau de la solidarité, en fait, que les gens, enfin les gens qui en, qui vont pouvoir en bénéficier, ils vont, enfin ils sentent déjà que quand on participe à cette cagnotte, ben qu'ils sont pas tout seuls. En fait, c'est très très dur de finir cet été sur les rotules. On a dû travailler plus, et en fait, on n'arrivait pas à récupérer le retard qu'on avait sur nos productions. Je parle notamment pour les collègues maraîchers, arboriculteurs, et donc du coup, ben en fait, de sentir de la solidarité, c'est pour ça qu'on appelle ça la cagnotte solidaire. Hein, c'est nécessaire aujourd'hui.
1: Mmh. Puis c'est vrai qu'on a été quelques-uns à être impactés par la grêle, la canicule, et puis bah il y avait des clients qui nous disaient, tu veux pas monter une cagnotte, tu veux pas faire une cagnotte, et puis en fait faire une cagnotte à titre individuel, enfin déjà c'est pas trop notre truc. Mmh. Du coup on s'est dit bah vaut mieux la lancer de manière collective. Mmh. Donc voilà, cette cagnotte on peut le retrouver sur le site de la conf.
2: N'hésitez pas.
1: Et sur le Facebook également.
0: Alors, Liliane, tu parlais aussi du pastoralisme.
2: Oui, parce que on a beaucoup parlé du végétal, et c'est vrai que les collègues arboriculteurs, maraîchers, et dans les autres productions, hein, les cultures, ça a été très très difficile. Après, au niveau élevage, ça a été aussi très compliqué. Ça se voit, on a tous remarqué, il n'y a pas eu d'herbe, c'est tout jaune. Ouais. Les arbres, ils perdent leurs feuilles alors qu'on est le 15 septembre. Et en fait, on a eu de la chance en Ardèche, on a eu peu d'incendies, on n'en a pas eu pas du tout, mais quand même, par rapport à d'autres années, on a réussi un peu à maîtriser la situation. Et en fait, c'est quelque chose qu'on défend au sein de la Confédération paysanne, le pastoralisme, et notamment le pastoralisme pour lutter contre les incendies. Alors, je précise, il n'y a pas que le pastoralisme. En fait, toute l'agriculture paysanne nous permet de réguler la broussaille. Il y a quelques décennies, il y avait des terrasses qui étaient encore cultivées, elles le sont plus. Mais en fait, si on réinstalle des maraîchers, des arboriculteurs, on va aussi lutter contre la broussaille. Il n'y a pas que le pastoralisme. Mais le pastoralisme, ça nous permet quand même d'aller valoriser des terrains qui sont pas mécanisables et du coup qui ne sont pas utiles pour des cultures. Mmh. Et donc du coup de réduire le risque d'incendie, en tout cas de permettre aussi un meilleur contrôle d'un incendie si un incendie commence. Et après, le pastoralisme, ça sert pas que à réguler le risque incendie. En fait, ça permet aussi de valoriser des espaces, de produire, que ces espaces, ils permettent de nourrir nos troupeaux avec du coup une nourriture locale. Ça permet de refaire du lien, de redynamiser les campagnes. C'est le cœur. Ça devrait être le cœur de nos élevages.
0: D'accord. Alors c'est vrai que là, dans tout ce que vous avez expliqué, on sent aussi qu'il n'y a pas la question de fond qui se pose à tout le monde, je pense, hein, parce que bon, si ces canicules continuent, si ça se reproduit, etc., cette chaleur absolument insupportable et tout, il va falloir s'adapter. Il y a des choses qui, enfin, comment on fait, quoi. Enfin, moi je suis terrifié. Pas à titre personnel, moi ma vie elle est un peu derrière moi, mais mes enfants, je me dis putain, j'ai fait des enfants, maintenant voilà ce qu'on leur propose comme monde, comment s'intégrer dans ce monde-là, continuer avec une agriculture telle qu'elle est, avec ces grandes fermes, avec ces grands gros tracteurs énormes qui polluent énormément, faut quand même parler des choses telles qu'elles sont, qui mettent beaucoup d'intrants polluants aussi, enfin etc. Des pesticides et tout. Est-ce que c'est sérieux de continuer comme ça? Il y a une vraie question quand même.
1: C'est une vraie question. Puis en fait, derrière, c'est notre souveraineté alimentaire. Et en fait, elle est clairement menacée. Elle est clairement menacée actuellement avec ces changements. Et même des systèmes que tu évoques, qui sont plus industriels, ils sont en train d'être mis à mal. Enfin, on voit dans d'autres régions françaises, les légumiers bretons, ils sont en PLS là, parce que ils sont pas du tout, ils sont pas du tout adaptés par rapport aux canicules qu'ils ont pris en Bretagne, par exemple, ou dans l'ouest de la France. Il y a eu des événements intenses là-haut, et du coup, c'est la première fois où cette année, dans des supermarchés, il y a plus de salade, quoi. Et alors là, c'est ce système-là, mais ce système-là, il peut pas durer, enfin de toute façon c'est pas durable.
2: Et pour l'élevage c'est pareil, en fait le porc entassé dans un bâtiment, la volaille entassée dans les bâtiments, en fait ça a été très très difficile pour les gens qui travaillent dans ce genre d'élevage et pour les animaux.
0: Abominable,
2: parce qu'on est dépendant de technologies qui flanchent dès qu'il fait plus de 35 degrés. Ouais. Donc oui, il faut reconsidérer tout le système. Après il y a du boulot, hein, mais petit à petit j'espère qu'on va y arriver. En tout cas ça va passer par l'agriculture paysanne, on y croit en tout cas.
1: Et pour nous l'agriculture paysanne, c'est le moteur d'un changement, quoi. Après, c'est sûr que c'est quand même hyper questionnant de se dire, et là, on en discute entre collègues, c'est qu'est-ce qu'on va planter dans les années à venir, comment on s'adapte. Ça, c'est une vraie question. Et là-dessus, on n'a pas encore les réponses.
0: Donc, préparer les consommateurs à changer, en fait, tout quoi. Parce que vous allez produire autre chose, quelque chose de plus adapté.
2: Changer tout, pas forcément, mais en fait, comprendre les problématiques de production pour comprendre que, par exemple, cette année, on n'a pas de tomates fin août, ou on en a moins. En tout cas, elles ne viennent pas forcément de France. Parce que ça a été compliqué sur cette production-là. En fait, comprendre les rythmes de production et du vivant pour mieux s'adapter en société.
0: Alors après, vous avez parlé aussi du fait que on se retrouve avec, par exemple, des problèmes de foin là, hein, puisque avec cette sécheresse, moi je vois, je vais très souvent sur le plateau, c'est relativement vert, hein, mais ça pousse pas.
2: En fait, dans le nord du pays, il y a des collègues qui ont déjà commencé à donner du foin en été, alors que normalement ils le font pas. Donc ils ont puisé dans leurs stocks hivernaux. Et c'est sûr que ça questionne. Je pense que c'est une des grandes questions sur les mois prochains, sur l'élevage en fait. C'est comment on va pouvoir nourrir les troupeaux en hiver, et est-ce qu'on va pouvoir complémenter nos stocks de fourrage? Effectivement.
0: Alors, le temps avance. Il nous reste. On va parler de la fête de la conf qui se prépare pour le 26. Hein. Mais c'est vrai que voilà, comment ce monde paysan peut changer et s'adapter à ces changements climatiques. Comment nous, citoyens, on peut changer et s'adapter à ce changement climatique. Ça fait quand même un petit peu peur. C'est quand même très présent maintenant. C'est plus quelque chose qu'on raconte. Hein. Avant, on nous balançait le fait qu'on était complètement à côté de la plaque, que c'était du délire, mais là le délire il est là.
2: Hein. Ah oui, on se sent pas du tout à côté de la plaque. Non, clairement pas. Eh ben, faut venir samedi, justement, il y a plein d'éléments de réponse. Il y a une très bonne conférence sur les organisations collectives, en fait, pour faire face aux défis des installations à venir, des installations agricoles. Sylvain, je te laisse continuer.
0: Ça se passe où alors?
1: Du coup, la fête de la conf, c'est à Chaumérac. C'est sur la ferme de Vernas, et du coup, c'est une ferme qui est sont paysans boulangères.
0: Par rapport à situer. Alors attends.
1: Chaumérac. À côté de Privas.
0: À côté de Privas.
1: Voilà.
0: Et à Chaumérac même, c'est dans le village ou c'est à côté? Alors, tu sais pas?
1: Je sais pas. D'accord. Je ne saurais pas te dire. Je suis jamais.
0: On va y aller
1: samedi.
0: Tu redis le nom de la ferme?
1: Ferme du Vernas.
0: Vernas.
1: Voilà. Et donc, du coup, ils font du pain et des légumes.
0: D'accord.
2: Voilà. Et ils nous préparent une très, très belle fête.
1: Voilà.
2: Ouais, ils sont nombreux sur l'organisation.
1: Donc, c'est 10h. C'est à partir de 10h, donc il y a un marché paysan.
0: En quoi ça consiste, alors, la fête de la conf?
1: La fête de la conf, en fait, c'est un moment qui est hyper important pour nous parce que, justement, c'est déjà se retrouver, nous, entre paysannes, paysans, et faire la fête, voilà, échanger. Et puis après, c'est inviter aussi les consommateurs et toute personne intéressée par notre projet d'agriculture paysanne. Donc, voilà, et c'est pour ça que il y en a pour tous les goûts, en fait. Donc, il y a spectacle et caisse, il y a des tables rondes sur l'installation agricole, il y a un village associatif.
2: On y mange très bien. N'hésitez pas à réserver pour les repas. Il y a repas du midi et repas du soir. Et c'est tout le temps délicieux.
0: Voilà. Et puis c'est des produits de chez vous, qui produisez.
2: Bien évidemment.
1: Produits locaux, bien sûr. Et puis il y a un très bon concert le soir, la Machaca.
0: D'accord.
1: Voilà, c'est de la salsa. Ouais. Pour apporter un peu de soleil, mais pas trop. Pas caniculaire.
0: Ouais, moi je sais que je vais très souvent à la fête de la conf, et pratiquement chaque année. Et l'an dernier c'était sur le plateau, c'était vachement bien. Et c'est vrai que c'est quand même un moment, je sais pas comment dire, dans cette rentrée, au moment où il y a toute cette rentrée où on est un peu bousculé, c'est une respiration, hein, il me semble.
2: Oui, et puis en fait, pour nous, produire c'est important, mais créer des moments conviviaux où on se rencontre c'est aussi important. Et il faut des moments festifs, et c'est l'occasion à ce moment-là de se retrouver paysans et non paysans pour partager ce moment-là.
1: Et puis on en a pas parlé, mais en fait la Confédération paysanne, en fait, il y a un collectif départemental, puis il y a ce qu'on appelle des groupes locaux. Et en fait, c'est les groupes locaux qui préparent à tour de rôle la fête de la conf sur le département. Ouais. Et là, du coup, c'est le groupe local Centre Ardèche qui s'est mis à fond là-dessus. L'année dernière, c'était le groupe du plateau. Enfin voilà. Et en fait, ça fédère aussi au niveau local une équipe paysanne, qui s'implique là depuis plusieurs mois sur ce projet-là, quoi.
0: Et donc oui, il y a à chaque fois il y a plein de choses entre les exposants. Il y a des exposants aussi. Hein, il y a des gens. Alors bon, il y a des trucs associés. Hein, je sais pas, comme pour la bouffe par exemple, commencer des trucs écolo. Là, je sais plus. J'ai plus en tête.
2: Les food trucks, tu veux dire?
0: Oui, non, mais je trouve plus. Des produits bio, ça vous parle pas?
1: Non, ben là, je sais pas.
0: je pédale, mais je trouve plus. C'est comment c'est le label de? Il y a des gens qui viennent avec des stands qui sont associés. Ça vous dit rien?
2: Village associatif, il y aura le marché des artisans. Enfin, voilà, c'est voilà. Ouais. Il faut venir pour se rendre compte.
0: Ouais. Mais c'est très riche. Il y a plein de choses. Ouais. Hein. Ouais. Entre les produits, les gens qui montrent aussi. L'an dernier sur le plateau, il y avait un moment, il y avait une espèce de charrue un peu bizarre.
2: Il y a une démonstration cette fois-ci aussi de matériel réalisé par les paysans eux-mêmes. Ouais.
0: Ouais. Donc c'était un truc à l'ancienne, je sais plus comment que c'est marché exactement. Ils avaient monté tout un système avec des vieilles machines, des machines à l'ancienne quoi, pas des trucs électroniques, des trucs avec des ficelles, avec des bâtons.
2: L'authentique.
0: C'était très sympa. Voilà. Alors. Il y a aussi ce festival du film qui se prépare.
2: Tout à fait, on est en pleine préparation du festival du film et documentaire paysan qui a lieu du 15 au 24 janvier 2027. Réservez vos dates. Du coup, on est en train de faire la présélection des films. Donc, je vous en dirai pas plus. Je garde le mystère pour l'instant. Ouais. En tout cas, il y a des films sur des sujets super intéressants et très d'actualité en Ardèche. Il y a des films plus poétiques. Ça va être un très beau festival, mais je reviendrai le présenter.
0: Et donc, l'ouverture est au navire ici à Aubenas.
2: L'ouverture sera à Aubenas, au navire, le vendredi 15 janvier, tout
0: D'accord.
2: à fait.
0: Voilà, très bien. Alors, puisque tu parles de films, moi j'ai parlé aussi de films qui ont eu lieu là très très récemment. Entre autres, il y a eu un film qui a été fait par FR3, qui s'appelle Un village sous emprise, hein, qui a été à la fois qu'on a pu voir au navire il y a une dizaine de jours, un petit peu plus, et puis il y a 3-4 jours, on a vu ça à Saint-Pierre, puisque c'est à Saint-Pierre-de-Colombier, ce village sous emprise, où voilà, le sujet du film, c'est ça. C'était très très bien, il y avait beaucoup de monde, à la fois au navire 270 personnes quand même, et à Saint-Pierre 100 personnes, c'était très convivial, les gens parler d'un territoire retrouvé, essayer de retrouver un territoire, de se le repartager à nouveau normalement. Enfin bon, c'était très intéressant. Il y a eu aussi un film samedi, donc qui était amené par la CRAX. Alors la CRAX, c'est la Coalition des résistances artistiques, culturelles et scientifiques. J'y suis arrivé. CRACS. Et donc ce film, c'était Fini de rire. Et en fait, c'est sur le fait que petit à petit, la parole est de moins en moins libre. Entre autres, le rire. On s'est retrouvé avec plein d'humoristes qui se sont retrouvés, par exemple Canal+, qui a été racheté par Bolloré. À un moment, tout ce qu'on avait au niveau des guignols, tout ça, ça n'existe plus. Et puis on a bien vu sur France Inter aussi Guillaume Maurice, hein, qui s'est fait virer, Charline Van Honecker qui se retrouve à avoir plus qu'une émission le dimanche alors qu'elle avait une quotidienne. Enfin bon, il y a tout un ensemble de choses qui voilà, et tout ça c'est notre grand timonier là, ou peut-être le petit timonier, ou peut-être je sais pas exactement le mec qui tient la barre en ce moment, qui risque fort de se faire assez bâché lors des élections présidentielles qu'on va avoir. Il ne peut pas s'y représenter, mais bon, je pense qu'il y a plein de gens qui sont très contents qu'il s'en aille. Et puis bon, il y a eu justement donc des manifs là qui ont eu lieu récemment. Donc il y a eu une manif contre le permis de tuer samedi. Parce que c'est vrai qu'il y a une dérive là sur les policiers, surtout maintenant avec ce qui s'est passé à Carcassonne, etc. on se dit pas que forcément les policiers sont toujours dans quelque chose où ils sont gardiens de la paix, quoi. Et puis bon, il y a des manifs en préparation. Il y en a une sur la planète le 26, en même temps que votre fête, qui aura lieu à 18h à Aubenas. Le 26-9 à 18h, sauver la planète, en gros, quelque part, c'est ça. Et puis il y a une grosse manif qui se prépare pour le 29 septembre, avec plein de gens, les pompiers, alors c'est à la fois les gens qui sont soignants, enseignants, pompiers, AESH, enfin tout le Père Noël, tout le, voilà, le Père Noël, je voulais dire le personnel de la fonction publique, tu vois, pour moi c'est des Pères Noël, et donc voilà, tous ces gens-là seront là pour manifester pour une autre société, qu'on vive ensemble, quoi, merde, à bientôt.

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0: Vous êtes toujours à l'écoute de Fréquence 7, il est 18h45, nous sommes le troisième lundi du mois et tout de suite nous allons retrouver Central Park.
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4: Si vous aussi vous voulez entendre le bruit que fait la cuillère qui rentre dans la mousse à la châtaigne, et si vous voulez savoir quel est le goût des castagnades cette année, alors embarquez avec nous pour une virée à Entraigues et à la Viole, qui organise l'une des 11 fêtes de la châtaigne, à la rencontre de trois chefs, Léa Danier et Lou de Lou Podello, des chefs qui balancent entre tradition et créativité. Avec nous également Daniel Dumas de l'association Randamont, qui prépare la fête d'Entraigues, et Vanessa Nico du Parc. Pour les 20 ans de l'AOP Châtaigne, on décapsule les bugs.
1: Et 2004... Attends, 2000... Bah oui. Et... Non, 2006, c'était l'AOP.
5: Ah ouais. Et l'AOC était avant, tu crois? Là, j'ai un C.
1: Ouais,
5: un
1: C. C'est 2006, AOC.
5: Oui, mais en fait, les 20 ans de l'AOP...
1: Oui, mais parce qu'en fait, on fait
5: les 20 ans de... Ils ont amalgamé les trucs. Mais tu vois, ça m'a posé question.
1: En tout cas, je suis sûre que c'était de l'AOC. C'est
5: idiot, j'ai eu Sébastien.
4: Non, pas les bugs. Les bogs. On décapsule les bogs.
6: Pour le menu castagnade au Podello cette année, on va avoir une terrine maison au châtaigne, qui est un peu notre spécialité qu'on propose toute l'année.
7: La demi-caillette avec les châtaignes caramélisées.
8: De la châtaigne. Pour le plat,
6: en plat, on va travailler le filet de canette avec du miel de châtaignier et des éclats de châtaigne.
7: Et en dessert, bien sûr.
6: En dessert, on a le traditionnel moelleux à la châtaigne, qu'on sert avec des oranges confites et de la chantilly maison.
9: Vanessa, tu as déplié le set de table.

0: table, donc avec toutes les fêtes de la châtaigne, et vous discutez un petit peu des nouveautés, c'est ça ?
1: C'est ça. Alors, le réseau des Mumi Castagna, 17 ans. Et puis, il évolue aussi au fil des nouveaux restaurants qui ouvrent ou qui rejoignent le réseau. Et cette année, on est super contents parce qu'on a réussi à fédérer 30 restos qui vont cuisiner des menus Castagna de là tout l'automne dans les 11 Castagna du parc. Donc, ouais, c'est plutôt une réussite cette année, 30 restos, c'est cool.
0: Et menu castagnade, c'est de quand à quand? C'est pas uniquement pour les fêtes de la châtaigne, c'est pendant un mois? Comment ça se passe?
1: C'est ça, c'est à peu près de mi-octobre à mi-novembre. Ce qu'on demande au restaurant, c'est d'être ouvert au minimum pendant la semaine de la castagnade qui a lieu à proximité de leur restaurant. Et ensuite, qu'ils mettent à leur carte des menus castagnades avec châtaigne quasiment entrée plat dessert. Tous ces restaurateurs-là qui proposent la châtaigne à leur carte, on s'est dit que ce serait bien aussi de les accompagner pour être un peu plus créatifs. En gros, hein, sortir du fondant la châtaigne et proposer des recettes un peu originales.
0: Et pour vous, la meilleure recette de châtaigne ?
2: J'ai mis un moment pour le trouver, mais c'est le fondant la châtaigne, mon petit fondant la châtaigne avec un petit coulis de chocolat, ouais, pas mal.
0: Ouais. Daniel,
3: c'est peut-être tout simplement les châtaignes grillées à la poêle sur le feu de bois, quoi. C'est le plus simple et c'est très très bon aussi.
0: Sans vouloir casser tout ce qu'on vient de dire juste avant.
3: Non, bien sûr.
4: Non, mais c'est vrai que les basiques, enfin, la crêpe de châtaigne.
3: Ah ben aussi.
5: Je pense que c'est les châtaignes grillées en fait au feu. Petit goût fumé, ouais, avec la châtaigne ça va super bien.
0: Non, pas les bugs, les bogues. On décapsule les bogues.
1: Et pour ça, ça fait 2 ans qu'on travaille avec Goûter l'Ardèche, qui est un super réseau de chefs et d'experts. Et ils ont proposé en fait de mobiliser un chef qui est un grand pédagogue et aussi un grand créatif et d'organiser des formations. Donc toute une journée, on réunit les chefs qui veulent participer à la formation et on cuisine. Et là, on rivalise de créativité, on essaye des trucs un peu fous. C'est plus même du théâtre parfois dans l'assiette, puisqu'il y a aussi de la mise en scène, de la présentation. C'est important de veiller aussi à ça quand on veut être créatif autour de l'assiette. Voilà.
5: C'est un peu un challenge parce que c'est quand même quelque chose de très sucré, qui a une texture un petit peu bizarre. Et on aime bien essayer de l'associer avec des épices, avec du salé, des choses comme ça. Voilà.
2: Ce qui est intéressant, c'est la châtaigne, c'est un fruit qui est déjà sucré. Mais le mélanger avec le salé, ça apporte quelque chose de particulier. Et vraiment, ce goût de, on va pas dire de terre, parce que c'est un arbre, mais vraiment ce goût du terroir, où, moi je trouve que c'est très intéressant.
6: Tous les ingrédients sont là.
7: Alors, le premier étage sera un crumble. Et ensuite là on a les poires pochées qui sont au rhum arrangé. Un rhum arrangé que j'avais fait à l'hibiscus.
6: Je sais pas si quelqu'un veut goûter.
7: Ah si. Je peux donner 3 cuillères.
4: On va pas goûter tout de suite parce que si je peux faire des photos en salle.
7: Oui.
1: Voilà Sophie, je te fais le bruit de la cuillère qui rentre dans la mousse de châtaigne. Attention, mais c'est très très précis.
4: C'est subtil.
1: Très subtil comme.
4: Comme le goût des châtaignes.
1: C'est très très très bon. On sent bien la mousse. C'est peu sucré. On sent le parfum de la châtaigne. Le petit croustillant. C'est de la praline que vous avez mis dessus?
7: Oui, c'est de la praline.
1: C'est fin. C'est très bon.
7: Mais je sens d'abord le crumble, le côté un peu craquant du crumble. Et ensuite, après, on sent la fraîcheur de la poire. Et avec les notes voilà, de rhum, d'hibiscus et de cannelle et de badiane. Et on termine par l'onctuosité de la crème pour une touche de réconfort, voilà, pour la fin.
4: Ah, c'était ça, c'était la touche de réconfort.
0: Bouche de clos, merle,
1: sardine,
0: bouche rouge,
1: garnache,
0: guyane,
1: bouche rouge,
0: garnache des
1: guyane,
0: bouche rouge.
8: La particularité au niveau de la vente des châtaignes sur notre fête, c'est un collectif de castanéiculteurs. Donc c'est des producteurs du secteur, pas que d'Entrailles, mais un petit peu autour aussi, qui depuis l'origine de la fête, se réunissent et proposent un très beau stand de châtaignes fraîches et font aussi griller des châtaignes sur deux grilloirs sur un feu de bois. Et on propose donc à la vente les deux variétés locales phares, on va dire, c'est-à-dire la combale et la bouche rouge. Et du fait que c'est un collectif, bon, les châtaignes sont sélectionnées et vraiment, on propose une très belle qualité.
1: Donc au registre gastronomie, on propose aussi aux habitants et aussi aux touristes, s'ils le veulent, de se challenger autour de la châtaigne. Et on propose un défi gourmand, un projet qui est animé par la confrérie de la châtaigne d'Ardèche. Et donc, de fête en fête, on invite les participants à cuisiner et à proposer leur création à la dégustation de la confrérie, qui sont des fins gourmets. Et ces gâteaux sont aussi proposés aux participants aux castagnades, après, s'ils veulent goûter. Et ce défi gourmand cette année, le thème c'est le gâteau d'anniversaire. Je vous le donne dans le mille. Pourquoi le gâteau d'anniversaire? Puisque ce sont les 20 ans de l'AOP Châtaigne d'Ardèche. Donc on a proposé à tout le monde de faire un gâteau et de participer à la fête. Et à la fin des 11 castagnades, donc quand on arrive le 7 et 8 novembre à Joannas, on fait une grande finale. Grande finale départementale du défi gourmand. Et tous ceux qui ont gagné dans chacune des fêtes sont invités à revenir, à reproposer leur dessert. Et là, il y a un grand jury qui se réunit et on remet des prix de manière très officielle à tous ces gourmets amateurs qui nous ont proposé des créations.
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David Diop a écrit dans Coup de Pilon ceci. Afrique, mon Afrique. Afrique des fiers guerriers dans les savanes ancestrales. Afrique que chante ma grand-mère au bord de son fleuve lointain. Je ne t'ai jamais connu, mais mon regard est plein de ton sang. Tambour son noir à travers les champs répandus. Le sang de ta sueur, la sueur de ton travail. Le travail de l'esclavage, l'esclavage de tes enfants. Afrique, dis-moi Afrique, est-ce dans toi ce dos qui se courbe et se couche sous le poids de l'humilité? Ce dos tremblant, à zébreux rouges, qui dit oui au fouet sur la route de mes vies. Alors gravement une voix me répondit, fils impétueux, cet arbre robuste et jeune, cet arbre là-bas, splendidement seul au milieu des fleurs blanches et fanées, c'est l'Afrique. Ton Afrique qui repousse patiemment, obstinément, et dont les fruits à peu, la mère saveur de la liberté. Afrique, Afrique. Abkas, fils de nègre, répond aussi à David Diop.

me répondit, fils impétueux, le tam-tam pleure et le tam-tam rit. Ce soir un homme est mort, mais non loin de là, de la pénombre d'une case est né un enfant. Et avec lui, l'espoir de toute une nation. Ah, sèche tes larmes.

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Elek Baksik, interprétant le Blue Rondo à la turque de Dev Brubeck. Il est enregistré en février 1962 dans les studios parisiens et pour l'accompagner, il y a Pierre Michelot à la contrebasse et Kenny Clark à la batterie. On poursuit avec un standard de Django Reinhardt, Nuages.

Milestones, une composition de Miles Davis. On poursuit avec d'autres musiciens. Pour l'accompagner, nous avons maintenant Michel Gaudry à la contrebasse et Daniel Humeur à la batterie. Ensemble, ils interprètent une composition de Matt Denny, Angel Eyes.

Opus de Funk, une composition d'Horace Silver. Nous passons maintenant à une composition brésilienne, écrite par Antônio Carlos Jobim et Newton Mendoza, Desafinado.

Vous écoutez l'émission Jazz & B, consacrée aujourd'hui à Elec Back 6 sur fréquence 7 jusqu'à 21h52. On vient d'écouter le morceau Samba de Uma no Tasso. Il est accompagné par l'organiste Maurice Vander, qui dirigera la session enregistrée en 1963. À la basse, nous avons Guy Pedersen. À la batterie, nous retrouverons Daniel Humer. Et il y aura un percussionniste, Pepito Restria. On écoute une composition de George Shearing, Conception.

Cette composition de Nat Attirley inspirera la chanson à Claude Nougaro, Sing Sing. On poursuit avec un morceau écrit par Henry Salvador et Quincy Jones, The Midnight Sun Will Never Set.

0: So What de Miles Davis. Il est à noter qu'Elec Baxis tient à la fois la guitare rythmique et la guitare solo. À l'automne 1963, Elec rencontre le chanteur Serge Gainsbourg et ils travaillent ensemble sur son prochain album, Confidentiel. On écoute la quatrième plage, La fille au rasoir.
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0: J'ai laissé la place suivante du disque, La saison des pluies, qui est une co-composition entre Serge Gainsbourg et le guitariste Elek Baksik. On les retrouve maintenant, accompagnés du bassiste Michel Gaudry, en concert au Théâtre des Capucines pour interpréter la chanson Maximes.
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C'était la chanson Tomorrow's de Cyrus Basiak, interprétée par Jeanne Moreau et orchestrée par Elek Baksik. On se quitte avec une autre chanson de Cyrus, Des mots de rien.

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